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1: Bonjour et bienvenue pour ce journal de la semaine de IBFM. Un journal de la semaine qui sera très largement consacré aux élections législatives qui se tiendront en Arménie demain. Mais une semaine marquée aussi par le décès du maire d'Issy-les-Moulineaux et ancien député et ministre André Santini. De nombreux hommages ont été rendus tout au long de la semaine, que ce soit du CCF qui indique qu'avec sa disparition, la France perd un grand serviteur de l'État et un élu de proximité unanimement respecté. La communauté arménienne de France perd quant à elle un ami sincère, constant et engagé, dont le soutien ne s'est jamais démenti. Le Minuteman rappelle que pour sa part, le maire emblématique d'Issy-les-Moulineaux a joué un rôle déterminant dans la réalisation du centre culturel et sportif du Minuteman France dans cette ville, permettant à ce projet, porté depuis plusieurs années, de voir le jour par sa confiance, son engagement personnel. Ce lieu destiné à accueillir et à former des générations futures à travers le sport, la culture, l'éducation et les valeurs du Minuteman constitue aujourd'hui un héritage durable de la vision et de l'attachement d'André Santini à notre communauté, indique le comité du Minuteman. L'autre nouvelle de la semaine est la remise en liberté de l'archevêque Bagrat après un an d'incarcération. Arrêté il y a un an dans le cadre d'une enquête pour

0: Une remise en liberté sous le statut de résident surveillé qui vaut également pour l'ensemble de ses co-accusés. Une décision qui survient à la veille des élections législatives comme un gage de bonne conduite donné par les autorités envers les observateurs étrangers venus s'assurer du bon déroulement du scrutin et en particulier les Européens dont Yerevan doit obtenir le soutien alors que le divorce avec Moscou se confirme. Mais pour parler de tout cela, je vous propose de retrouver en direct de Yerevan où il couvre ses élections pour le magazine France-Arménie, Vae Termination. Vae Termination, bonjour.
1: Bonjour.
0: Alors, vous suivez ces élections pour France-Arménie. On est maintenant à la veille du vote. Comment s'est déroulée cette campagne dans les derniers jours ?
1: De façon extrêmement intense, on a vu se succéder à toute vitesse, un certain, comme d'habitude d'ailleurs, un certain nombre de meetings des différentes forces en lice. Cette fois-ci, les petites listes n'avaient pas beaucoup organisé de grands événements. Il y a eu des grands rassemblements qui réunissaient les poids lourds des listes qui étaient engagées et puis des petites réunions publiques qui étaient organisées par les petites listes. Voilà. Alors, dans les petites listes, pour en terminer, par exemple, hier soir, vers 6 heures, en promenant, je suis tombé sur Edmond Maroukian qui participait, qui distribuait des bulletins de vote, son programme électoral avec une vingtaine de ses partisans dans la rue. J'ai vu le rassemblement du pôle démocratique, qui est ce groupe nationaliste du côté du Madena Talan. Et puis, voilà, hier, dans la seule journée d'hier, il y a eu une réunion du parti Hayastan, de l'alliance Hayastan réunie autour de l'ancien président Robert Khochanian, qui s'est tenu dans un stade à Yerevan, au stade Dynamo de Yerevan, donc en espace fermé, en quelque sorte. Et puis, hier soir, il y a eu le dernier grand rassemblement de Nicole Paginian et du contrat civil et de sa liste qui s'est tenue sur la place de la République et qui a réuni énormément de monde. Sur cette même place de la République, il y a quelques jours, on a pu assister à la dernière grand meeting, on va dire, d'une autre des forces d'opposition qui se présente, qui est l'Arménie forte de Samvel Galabedian, cet homme d'affaires qui dirige le groupe Tachir et qui est actuellement en résidence surveillée. Sa campagne étant menée par son neveu Nadek Galabedian, qui avait réussi il y a 2-3 jours à réunir sur la place de la République quelques 17 000 personnes, même si hier soir il y avait énormément de monde au rassemblement de Nicole Paginian, certainement plus. Voilà.
0: Quels sont les enjeux de cette élection cette fois-ci? On a l'impression que c'est un peu tout le monde contre Nicole Paginian.
1: C'est pas tout le monde contre Nicole Paginian, puisque j'ai écouté le débat public qui s'est tenu à la télévision. Enfin, j'ai tenté d'écouter parce que d'abord toutes les listes n'étaient pas présentes, donc il y a eu un débat qui a réuni des têtes de liste des différentes formations qui concourent pour cette élection. Il y avait 14 leaders qui étaient présents. Certains n'étaient pas venus. Ça a été un débat d'une extrême cacophonie qui s'est tenu donc le 4 juin au soir, dans lequel on s'est lancé des anathèmes dans tous les sens, parlant de tout, revenant sur des tas d'événements du passé et se lançant des tas d'accusations. Et là, donc, clairement, il y avait donc Nicole Paginian n'était pas seul, il y avait aussi des petits partis qui, manifestement, et s'alignaient plutôt sur ses positions. En particulier Adam Sarkissian, le parti république d'Adam Sarkissian, qui a été lui-même ancien premier ministre, mais qui est aussi connu pour être le frère de Vasken Sarkissian, de Spadabet, comme on l'appelait, qui s'est fait assassiner lors de l'attaque du Parlement du 27 octobre 1999, et d'autres listes qui lui apportaient son soutien. Les autres étaient effectivement plutôt, résolument contre Nicole Paginian, et il faut voir si tout cela se traduira dans les urnes.
0: Dans quel climat on a parlé beaucoup de

0: d'arrestation, d'interdiction potentielle de partis politiques. Dans quel climat s'est déroulée cette élection?
1: Le climat de cette élection est proprement inédit. Et comme vous le savez, j'ai quelques éléments de comparaison. J'ai jamais vu une campagne aussi tendue. Il y a eu des événements électoraux en Arménie qui ont été extrêmement tendus. Hein. Vous vous souvenez, bien sûr, on en avait parlé la dernière fois, qu'en 2008, il y a eu des violences post-électorales qui se sont soldées par des affrontements entre les manifestants et la police, qui sont terminés par des morts. Mais tout ça se passait après l'élection, non pas avant. Là, c'est la première fois que je vois une campagne se dérouler de manière aussi tendue, dans laquelle il y a énormément d'arrestations dans les rangs de l'opposition. Il y a surtout des arrestations de candidats dont l'immunité est levée par la Commission électorale centrale à la demande de la procurature générale d'Arménie. Et donc, tout un certain nombre, je ne sais pas, il y a au moins une dizaine ou une vingaine de candidats dont la levée dont qui ont été mis en arrestation. Hier soir, j'ai appris que on demandait la levée d'immunité de moins six candidats supplémentaires de la liste d'Arménie forte de Zinvenkhadabedian. Il y a des accusations qui sont lancées comme quoi il y a des manipulations de la part de la Russie, que certaines listes sont manipulées de la part de la Russie, mais aussi des arrestations dans les rangs, non pas forcément des candidats, mais aussi des sympathisants dans les milieux de l'opposition pour différentes natures, pour différents problèmes, y compris hier, à 2 jours de l'élection, la police a interpellé des gens concernant l'affaire du 1er mars. C'est un climat d'une tension extrêmement forte. Le meeting d'hier soir, au cours de son meeting hier soir, Nikol Pachinian a promis de procéder à l'arrestation des têtes de liste de forces de l'opposition, hein, de Robert Kocharyan en l'espèce, de Tsvangirai, de les mettre en prison, de Serge Sarkissian, qui n'est pas candidat, mais d'un ancien président Serge Sarkissian. C'est un climat extrêmement tendu, avec de l'autre côté, donc des accusations lancées du côté du pouvoir vis-à-vis de l'opposition, les appelant en quelque sorte finalement le parti de la guerre qui est manipulé par les forces russes, et de l'autre côté l'opposition qui accuse les autorités de recourir aux fameuses ressources administratives, c'est-à-dire tout cet ensemble de procédés qui consiste à pressuriser les fonctionnaires, les employés, des hôpitaux, les paysans, etc., pour les amener à voter pour le pouvoir. Tout ça n'est pas cordial. Il y a en plus de façon, le climat est aggravé par les prises de position des forces, d'autres États qui ont pris position dans cette élection. Alors, on le sait pour Emmanuel Macron, qui a appelé à voter pour Nikol Pachinian. On le sait également pour le président américain qui a appelé à voter pour Nikol Pachinian, et on voit aussi depuis, de façon cette fois-ci tout à fait ouverte, il y a eu maintenant une prise de position de la part de la Russie qui voit dans cette élection un référendum pour l'Arménie, un référendum qui voit donc qui considère cette élection comme un référendum pour un choix de l'Arménie entre la voie de l'Union européenne et la voie de l'Union économique eurasiatique, et cet ensemble, cette autre zone de libre-échange qui est réunie autour de la Russie. Comme vous savez, le 4 mai, le 5 mai, il y a eu un sommet politique européen qui a été organisé à Yerevan en présence du président ukrainien Zelensky, ce qui a énormément. Ce sommet politique s'est terminé par des messages de soutien à l'Ukraine à la veille des commémorations de la fin de la Seconde Guerre mondiale, qui sont un événement extrêmement important pour les Russes, puis par des attaques de drones sur Moscou. Et le fait que ces messages aient été envoyés depuis l'Arménie a suscité une vive réaction de la part de la Russie, qui donc a demandé à l'Arménie de faire un choix et pour ce faire, depuis plusieurs jours, a décidé de fermer l'accès au territoire russe de nombreux produits agricoles, en particulier arméniens, qui ne peuvent plus rentrer dans le territoire de la Russie. C'est une mesure provisoire, mais qui a évidemment des prétextes techniques, mais qui sont effectivement tout à fait politiques. Donc ça, cette situation est complètement inédite.
2: Voilà ce que l'on pouvait dire de ces élections qui marqueront, quel que soit le résultat, un tournant historique pour l'Arménie par les choix de société auxquels les électeurs sont appelés à répondre, mais qui se résume à « Voulez-vous poursuivre la politique pro-turque et pro-azerbaïdjanaise de Nikol Pachinian ou voulez-vous une Arménie plus fidèle à la cause arménienne et à ses valeurs nationales, comme l'une des 5 ou 6 listes de l'opposition pouvant prétendre à entrer au Parlement ?» C'est ce que les électeurs auront à trancher par leur vote demain dimanche. Fin de ce journal de la semaine qui reprend un bouquet des informations des journaux quotidiens de Hype FM.

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0: 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Bonjour et bienvenue à l'émission Au fil des pages, consacrée à un ouvrage qui fera voyager, non pas dans un environnement bucolique, mais un environnement sous tension, dans lequel le jeu de pouvoir, sur une échelle de 1 à 10, se trouve sur 15. Il s'agit du dernier ouvrage de Tallinn Terminasyan, Hôtel Baron, paru aux éditions Bibliomonde. Hôtel Baron, rien que ce nom vous fait voyager. C'est l'hôtel emblématique d'Alep en Syrie. Il a vu passer bon nombre de personnalités telles que Agatha Christie, le général de Gaulle, Laurence d'Arabie ou bien le roi Faisal. Fondé par deux frères, les frères Mazloumian, au début du XXe siècle, cet hôtel, construit excentré d'Alep lors de son édification, deviendra l'un des hôtels les plus branchés pour sa modernité avec les commodités nécessaires et le charme qu'il dégage. Les Occidentaux de voyage dans la région viennent loger ici et devient, durant les temps sombres de la Première et Seconde Guerre mondiale, un nid d'espions où tout le monde se surveille. C'est à partir de cette aura que l'auteur, Tallinn Terminasyan, qui est par ailleurs professeur d'histoire contemporaine à l'INALCO, plante son décor. Ce lieu devient son point de départ et son point final à toute une aventure qui est à l'image du monde, à double face. La couverture du livre offre au lecteur certaines pistes. Tout d'abord, l'autocollant Hôtel Baron avec la citadelle d'Alep au centre de la couverture. Et si nous regardons un peu plus bas, se trouvent un timbre et un cachet de la poste qui ne colle pas avec Alep ou la Syrie. C'est une région qui se trouve bien plus loin que le Proche-Orient, avec une température tout à fait autre. Ce timbre et le cachet fait référence à la Norvège, et plus précisément au Svalbard et sa capitale administrative, Longyearbyen. Deux salles, deux ambiances. Qu'est-ce que cela veut bien dire ? Que se cache-t-il ? Quel est le lien entre ces deux endroits ? Car, de prime abord, rien ne relie ces deux localités. Mais c'est sans compter que, sous le titre, il y a une indication, roman géopolitique. Ce détail a toute son importance, car avec la géopolitique, nous pouvons refaire le monde. À ce sujet, Tallinn Terminasyan écrit dans l'avant-propos du roman, je cite, « Roman géopolitique, fiction patrimoniale ou roman d'espionnage », ce livre s'inspire librement de l'actualité internationale et de l'histoire récente aux anciennes du Moyen-Orient, de la Russie et du Caucase. Les personnages de ce roman évoluent dans un environnement de faits réels sérieusement documentés dont les références apparaissent à la fin de ce volume. Toutefois, ce récit basé sur des faits et des lieux réels repose sur une chaîne de causalité qui, quant à elle, est purement fictive. Enfin, selon la formule consacrée, toute ressemblance avec des personnes existantes ou ayant existé est purement fortuite. Partant sur des faits, des institutions existant vraiment, elle tisse la toile de son histoire. Une histoire qu'elle a construite à partir de sa propre réflexion sur des enjeux géopolitiques stratégiques au travers de personnages qui se trouvent embarqués consciemment ou inconsciemment dans cette épopée. Le point de départ du jeu, si nous pouvons le nommer ainsi, est une arche. Un certain professeur transporte avec lui quelque chose de précieux et il n'a qu'une obsession, que tout arrive à bon port, dans sa destination définitive. Le prologue ne nous donne pas plus d'informations. Puis nous sommes plongés dans la Syrie en guerre en 2016 entre forces du pouvoir en place, djihadistes, forces kurdes et au milieu, la population syrienne. Plusieurs associations internationales sont présentes, chacun avec leurs spécificités. Médecins, aides aux déplacés et agents observateurs du patrimoine en danger. Tout ce beau monde est logé, se retrouve à l'hôtel Baron, qui prend par ailleurs en charge les réfugiés qui affluent d'autres secteurs du pays. Dans ce groupe hétéroclite se trouve Diane, déjà présente dans le premier roman de l'auteur, qui travaille pour Patrimoine sans frontières. Elle se trouve à Alep afin de réaliser une mission de sauvetage. Durant son séjour, elle fera la connaissance d'un Arménien, Ashak, qui fait partie d'une autre mission humanitaire venue d'Arménie. À travers lui, elle apprendra certaines choses sur la région en dehors des sentiers battus. Dans l'hôtel, elle fera une découverte par le biais d'un enfant qui lui montre un objet qui a des pouvoirs selon lui et qui le protège face à cette barbarie. En voyant ce qu'il tenait, Diane est intriguée. Cet objet familier attire son attention, réalise des recherches et contacte une certaine personne qui pourrait lui donner d'autres informations, car pour elle, il ne devrait plus en rester suite aux précédentes fouilles archéologiques faites dans les années 30. Au-delà de sa mission de départ, elle se lance dans un périple dans une zone en guerre afin d'apporter une réponse à sa question. Comment cet objet s'est retrouvé dans les mains de cet enfant ? Qui sait, peut-être qu'il y en a d'autres dans son lieu d'origine, allez savoir. Le champ des réponses est vaste lorsque nous parlons de vestiges archéologiques du Proche-Orient. La fascination est grande, et le trafic aussi. Pendant ce temps en Norvège, sur l'archipel du Svalbard, se joue une autre partition. Cet endroit est connu entre autres par Fridtjof Nansen, qui avait démontré que l'Arctique était un océan. L'URSS, puis la Russie, avaient exploité des mines de charbon ici. Les Russes sont toujours présents et recrutent pour d'autres activités. Depuis le début du XXIe siècle, c'est aussi le foyer où sont stockés les grains de blé ou autres céréales du monde. C'est la plus grande réserve et qui se veut être un lieu humaniste au cas où un grand cataclysme se produirait et qu'il faudrait repartir de zéro. Mais l'être humain étant ce qu'il est, et surtout les puissances étatiques étant ce qu'elles sont, à vouloir tirer la couverture vers elles, à dominer l'autre et en vouloir toujours plus en termes de rendement, ce lieu peut aussi devenir une banque de données précieuses pour certains jeux de transformation génétique. Ces grains viennent de partout et du Proche-Orient aussi. Avec son roman « Tallinn Termination » tisse une toile tentaculaire sur un jeu de dupes, qu'elle soit à l'échelle étatique, humanitaire, dans lequel tout le monde se surveille, agit en conséquence et la population subit. Avec une vision excentrée ou plutôt décentrée, elle expose la vision de chaque partie impliquée et pourquoi elle agit comme telle. C'est tout un mécanisme stratégique qui nous est donné à lire, entre information et désinformation ou information biaisée. Nous entrons dans un monde qui nous est absolument pas étranger puisque nous la vivons en ce moment même. Publié sous forme de roman feuilleton sur le site Carnet Hypothèse de son séminaire Patrimoine et politique mémorielle, ces pages externes au roman que vous aurez entre les mains donne des compléments iconographiques, photographiques, liens externes, afin d'approfondir plus les propos que tiennent les personnages. Je vous rappelle le titre, Hôtel Baron de Tallinn Termination, paru aux éditions Bibliomonde. À bientôt!
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1: Bonjour et bienvenue pour ce journal de la semaine de IBFM. Un journal de la semaine qui sera très largement consacré aux élections législatives qui se tiendront en Arménie demain. Mais une semaine marquée aussi par le décès du maire d'Issy-les-Moulineaux et ancien député et ministre André Santini. De nombreux hommages ont été rendus tout au long de la semaine, que ce soit du CCF qui indique qu'avec sa disparition, la France perd un grand serviteur de l'État et un élu de proximité unanimement respecté. La communauté arménienne de France perd quant à elle un ami sincère, constant et engagé, dont le soutien ne s'est jamais démenti. Le Minuteman rappelle que pour sa part, le maire emblématique d'Issy-les-Moulineaux a joué un rôle déterminant dans la réalisation du centre culturel et sportif du Minuteman France dans cette ville, permettant à ce projet, porté depuis plusieurs années, de voir le jour par sa confiance, son engagement personnel. Ce lieu destiné à accueillir et à former des générations futures à travers le sport, la culture, l'éducation et les valeurs du Minuteman constitue aujourd'hui un héritage durable de la vision et de l'attachement d'André Santini à notre communauté, indique le communiqué du Minuteman. L'autre nouvelle de la semaine est la remise en liberté de l'archevêque Bagrat après un an d'incarcération. Arrêté il y a un an dans le cadre d'une enquête pour tentative de coup d'État,

0: l'ensemble de ses co-accusés. Une décision qui survient à la veille des élections législatives comme un gage de bonne conduite donné par les autorités envers les observateurs étrangers venus s'assurer du bon déroulement du scrutin et en particulier les Européens dont Yerevan doit obtenir le soutien alors que le divorce avec Moscou se confirme. Mais pour parler de tout cela, je vous propose de retrouver en direct de Yerevan où il couvre ses élections pour le magazine France-Arménie, Vae Termination. Vae Termination, bonjour.
1: Bonjour.
0: Alors, vous suivez ces élections pour France-Arménie. On est maintenant à la veille du vote. Comment s'est déroulée cette campagne dans les derniers jours ?
1: De façon extrêmement intense, on a vu se succéder à toute vitesse, hein, certes comme d'habitude d'ailleurs, un certain nombre de meetings des différentes forces en lice. Cette fois-ci, les petites listes n'avaient pas beaucoup organisé de grands événements. Il y a eu des grands rassemblements qui réunissaient les poids lourds des listes qui étaient engagées, et puis des petites réunions publiques qui étaient organisées par les petites listes, voilà. Alors dans les petites listes, pour en terminer, par exemple, hier soir vers 6h en me promenant, je suis tombé sur Edmond Maroquin qui participait, qui distribuait des bulletins de vote, son programme électoral avec une vingtaine de ses partisans dans la rue. J'ai vu le rassemblement du pôle démocratique qui est ce groupe nationaliste du côté du Madena Tadan, et puis voilà, hier, dans la seule journée d'hier, il y a eu une réunion du parti Hayastan, de l'alliance Hayastan réunie autour de l'ancien président Robert Khochanian, qui s'est tenu dans un stade à Yerevan, au stade Dynamo de Yerevan, donc en espace fermé en quelque sorte. Et puis hier soir, il y a eu le dernier grand rassemblement de Nicole Paginian et du contrat civil et de sa liste qui s'est tenue sur la place de la République et qui a réuni énormément de monde. Sur cette même place de la République, il y a quelques jours, on a pu assister à la dernière grand meeting, on va dire, d'une autre des forces d'opposition qui se présente, qui est l'Arménie forte de Samvel Galabedian, cet homme d'affaires qui dirige le groupe Tachir et qui est actuellement en résidence surveillée. Sa campagne étant menée par son neveu Narek Galabedian, qui avait réussi il y a 2-3 jours à réunir sur la place de la République quelques 17 000 personnes, même si hier soir il y avait énormément de monde au rassemblement de Nicole Paginian, certainement plus. Voilà.
0: Quels sont les enjeux de cette élection cette fois-ci? On a l'impression que c'est un peu tout le monde contre Nicole Paginian.
1: C'est pas tout le monde contre Nicole Paginian, puisque j'ai écouté le débat public qui s'est tenu à la télévision. Enfin, j'ai tenté d'écouter parce que d'abord toutes les listes n'étaient pas présentes, donc il y a eu un débat qui a réuni des têtes de liste des différentes formations qui concourent pour cette élection. Il y avait 14 leaders qui étaient présents. Certains n'étaient pas venus. Ça a été un débat d'une extrême cacophonie qui s'est tenu donc le 4 juin au soir, dans lequel on s'est lancé des anathèmes dans tous les sens, parlant de tout, revenant sur des tas d'événements du passé et se lançant des tas d'accusations. Et là donc clairement il y avait donc Nicole Paginian n'était pas seule, il y avait aussi des petits partis qui manifestement s'alignaient plutôt sur ses positions, en particulier Adam Sarkissian, le parti république d'Adam Sarkissian, qui a été lui-même ancien premier ministre, mais qui est aussi connu pour être le frère de Vasken Sarkissian, de Spadabet, comme on l'appelait, qui s'est fait assassiner lors de l'attaque du Parlement du 27 octobre 1999, et d'autres listes qui lui apportaient son soutien. Les autres étaient effectivement résolument contre Nicole Paginian, et il faut voir si tout cela se traduira dans les urnes.
0: Dans quel climat on a parlé beaucoup d'arrestations, d'interdictions potentielles de partis politiques?

0: quel climat s'est déroulée cette élection?
1: Le climat de cette élection est proprement inédit. Et comme vous le savez, j'ai quelques éléments de comparaison. J'ai jamais vu une campagne aussi tendue. Il y a eu des événements électoraux en Arménie qui ont été extrêmement tendus. Hein. Vous vous souvenez, bien sûr, on avait parlé la dernière fois que en 2008, il y a eu des violences post-électorales qui se sont soldées par des affrontements entre les manifestants et la police, qui sont terminés par des morts. Mais tout ça se passait après l'élection, non pas avant. Là, c'est la première fois que je vois une campagne se dérouler de manière aussi tendue, dans laquelle il y a énormément d'arrestations dans les rangs de l'opposition. Il y a surtout des arrestations de candidats dont l'immunité est levée par la Commission électorale centrale à la demande de la procurature générale d'Arménie. Et donc, tout un certain nombre, je ne sais pas, il y a au moins une dizaine ou une vingtaine de candidats dont la levée dont qui ont été mis en arrestation. Hier soir, j'ai appris que on demandait la levée d'immunité de moins six candidats supplémentaires de la liste d'Arménie forte de Samvel Karapetyan. Il y a des accusations qui sont lancés comme quoi il y a des manipulations de la part de la Russie, que certaines listes sont manipulées de la part de la Russie, mais aussi des arrestations dans les rangs, non pas forcément des candidats, mais aussi des sympathisants dans les milieux de l'opposition pour différentes natures, pour différents problèmes, y compris hier, à 2 jours de l'élection, la police a interpellé des gens concernant l'affaire du 1er mars. C'est un climat d'une tension extrêmement forte. Le meeting d'hier soir, au cours de son meeting hier soir, Nicole Pachinian a promis de procéder à l'arrestation des têtes de liste de forces de l'opposition, hein, de Robert Kocharian en l'espèce, de Samvel Karapetyan, de les mettre en prison, de Serge Sarkissian, qui n'est pas candidat, mais d'un ancien président Serge Sarkissian. C'est un climat extrêmement tendu, avec de l'autre côté, donc des accusations lancées du côté du pouvoir vis-à-vis de l'opposition, les appelant en quelque sorte finalement le parti de la guerre qui est manipulé par les forces russes, et de l'autre côté l'opposition qui accuse les autorités de recourir aux fameuses ressources administratives, c'est-à-dire tout cet ensemble de procédés qui consiste à pressuriser les fonctionnaires, les employés des hôpitaux, les paysans, etc., pour les amener à voter pour le pouvoir. Tout ça n'est pas cordial. Il y a en plus de façon donc le climat est aggravé par les prises de position des forces, d'autres États qui ont pris position dans cette élection. Alors on le sait pour Emmanuel Macron qui a appelé à voter pour Nicole Pachinian. On le sait également pour le président américain qui a appelé à voter pour Nicole Pachinian, et on voit aussi depuis, de façon cette fois-ci tout à fait ouverte, il y a eu maintenant une prise de position de la part de la Russie qui voit dans cette élection un référendum pour l'Arménie, un référendum qui voit donc qui considère cette élection comme un référendum pour un choix de l'Arménie entre la voie de l'Union européenne et la voie de l'Union économique eurasiatique, et c'est ensemble cette autre zone de libre-échange qui est réunie autour de la Russie. Comme vous savez, le 4 mai ou le 5 mai, il y a eu un sommet politique européen qui a été organisé à Yerevan en présence du président ukrainien Zelensky, ce qui a énormément ce sommet politique s'est terminé par des messages de soutien à l'Ukraine à la veille des commémorations de la fin de la Seconde Guerre mondiale, qui sont un événement extrêmement important pour les Russes, puis par des attaques de drones sur Moscou, et le fait que ces messages aient été envoyés depuis l'Arménie a suscité une vive réaction de la part de la Russie, qui donc a demandé à l'Arménie de faire un choix et pour ce faire, depuis plusieurs jours, a décidé de fermer l'accès au territoire russe de nombreux produits agricoles, en particulier arméniens, qui ne peuvent plus rentrer dans le territoire de la Russie. C'est une mesure provisoire, mais qui a évidemment des prétextes techniques, mais qui sont effectivement tout à fait politiques. Donc ça, cette situation est complètement inédite.
2: Voilà ce que l'on pouvait dire de ces élections qui marqueront, quel que soit le résultat, un tournant historique pour l'Arménie par les choix de société auxquels les électeurs sont appelés à répondre, mais qui se résume à « Voulez-vous poursuivre la politique pro-turque et pro-azerbaïdjanaise de Nicole Pachinian ou voulez-vous une Arménie plus fidèle à la cause arménienne et à ses valeurs nationales, comme l'une des 5 ou 6 listes de l'opposition pouvant prétendre à entrer au Parlement ?» C'est ce que les électeurs auront à trancher par leur vote demain dimanche. Fin de ce journal de la semaine qui reprend un bouquet des informations des journaux quotidiens de HypeFM.

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0: Bonjour et bienvenue pour cette nouvelle émission de Cartes sur table. C'est demain que les citoyens arméniens auront à se déterminer et à élire leur nouveau parlement, qui lui-même élira un nouveau premier ministre. Jamais depuis 1991, il n'aura semblé que des élections soient aussi déterminantes sur l'avenir de l'Arménie. Car les choix sont là. Veut-on une Arménie européenne ou américaine, ou veut-on une Arménie sous le parapluie militaro-économique russe ? Veut-on une Arménie dépendante, voire sous la tutelle de la Turquie à qui l'Europe et les États-Unis entendent déléguer leur présence dans le Sud-Caucase ? Ou veut-on une Arménie sous la domination économique de la Russie, vers laquelle plus de 60% des échanges économiques sont réalisés ? Veut-on une Arménie sous la coupe de l'Azerbaïdjan qui entend imposer ses choix à l'Arménie et où après le corridor du Zanguezour, c'est désormais le retour de 300 000 Azerbaïdjanais en Arménie qui est mis en avant ? Ou une Arménie fidèle à la cause arménienne et à ses valeurs nationales, au risque de fâcher ses puissants voisins ? Veut-on la paix de Trump, qui n'est qu'une capitulation déguisée, ou veut-on une nouvelle guerre, comme le promettent, de concert, Ilham Aliyev et Nikol Pachinian en cas de victoire de l'opposition ? Veut-on une Arménie qui se transforme en autocratie policière et judiciaire, au bénéfice d'un clan, qui se revendique dans une pirouette de communication le bastion de la démocratie ? Ou veut-on un gouvernement responsable, équilibré, démocrate, mettant en avant la séparation des pouvoirs entre l'exécutif, le législatif, le judiciaire et même l'Église ? Veut-on voir le catholico s'emprisonner, l'Église démantelée, l'Artsakh liquidée, l'Ararat effacée, le génocide des Arméniens oublié, la diaspora mise de côté ? Ou veut-on une Arménie fière de son histoire singulière et de ses valeurs chrétiennes ? Oui, ce sont les choix que les électeurs arméniens devront trancher. Encore faut-il que pour cela, leur choix soit éclairé et que cette campagne se déroule dans des conditions d'équité entre toutes les listes en course. Il y a quelques semaines, nous vous avions présenté l'initiative Yoda, qui avait pour ambition de s'assurer d'un déroulement juste et démocratique de ces élections. J'ai le plaisir de recevoir de nouveau sur ce plateau Rafik Alfayan, membre de cette initiative Yoda, qui a mené une mission de travail en Arménie à la fin du mois de mai et qui a publié leur rapport juste hier après un communiqué de presse du 1er juin dernier. Et ils nous feront avec lui le compte-rendu de ses observations. J'aurai aussi le plaisir de recevoir l'acteur et metteur en scène Simon Abkarian pour la sortie du film La Bataille de Gaulle, où il interprète le rôle titre du général et qui nous fait l'amitié d'un entretien en pleine promotion de ce film événement. 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Vous pouvez aussi nous suivre en vidéo sur Facebook ou YouTube. 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Rafik Alfayan, bonjour.
1: Bonjour.
0: Alors, je le disais, vous étiez sur notre plateau il y a quelques semaines pour nous présenter cette initiative Yoda. Et puis, vous êtes rendu en Arménie à la fin du mois de mai avec d'autres membres de ce groupe. Avant de revenir sur les conclusions, dans quelles conditions et où êtes-vous allé en Arménie? Qu'avez-vous, où vous êtes resté et qui étaient les membres de cette mission d'observation?
1: D'accord. Donc, nous étions quatre dans la délégation. Un ancien parlementaire et ancien ministre canadien, une responsable d'ONG américaine, Oxfam, hein, une responsable d'ONG également américaine, donc Sarah Lee Whitson, qui est auparavant Human Rights Watch et ensuite Dawn, et moi-même. Et donc, à la différence de la dernière mission, cette fois-ci, nous avons concentré nos visites dans les régions. C'est-à-dire que nous avons rencontré un certain nombre de personnes donc à Yerevan, dont le comité de prévention de la corruption, et puis aussi deux partis politiques. Nous avons rencontré les dirigeants de Bargavash Hayastan, donc Arménie Prospère, et aussi Arman Tatoyan, les ailes de l'unité. Et ensuite, nous sommes partis donc dans les provinces. Donc, on a fait Rastan, Sevan, Dilijan, Ijevan, Vanazor, Gyumri. Donc, des endroits dans lesquels nous avons rencontré à la fois les permanences donc de plusieurs partis politiques, ainsi que des ONG qui observent donc localement ces élections, localement ou nationalement d'ailleurs, parce que c'est souvent les branches d'ONG donc nationales. Et donc on a eu effectivement, bon d'abord c'est rafraîchissant de sortir de Yerevan parce que on a une toute autre vision de la politique et on est plus en prise avec les réalités locales. Voilà, donc bon, malheureusement, le parti au pouvoir n'a toujours pas daigné donc nous accorder des rendez-vous, ainsi que donc les autorités ministérielles.
0: Bon, justement, vous disiez que en dehors de Yerevan, il y avait un tout autre contexte.
1: Oui.
0: Est-ce que vous pourriez être plus précis?
1: C'est
0: quoi ce contexte?
1: D'abord parce que on se rend compte de plusieurs choses, c'est que souvent l'atmosphère politique préélectorale dépend beaucoup du maire de la ville. Donc il y a des maires, je dirais, qui sont plutôt bien vus par l'ensemble de la population, même des gens de l'opposition, et qui sont plutôt tolérants par rapport à l'expression politique, au fait que les citoyens participent aux marches et aux rassemblements des gens de l'opposition. Mais il y a d'autres localités, d'autres municipalités dans lesquelles les permanences nous ont fait part de leur grief, à savoir que en fait il y a une surveillance de la part des autorités municipales qui appartiennent au parti au pouvoir, et il y a une forme d'intimidation des citoyens de participer aux marches de l'opposition carrément de se rendre dans les permanences de ces partis d'opposition. Pourquoi ? Parce que ils craignent d'abord pour leurs affaires locales, puisque ça peut être des commerçants, mais ceux qui craignent le plus, qui sont le plus exposés à ces intimidations, ce sont les employés des institutions étatiques, c'est-à-dire écoles, crèches, hôpitaux, et bien sûr les fonctionnaires des collectivités locales. Eux sont carrément dissuadés par leurs autorités de tutelle ou par leur employeur de participer à toute manifestation politique de l'opposition.
0: Ça se traduit par des menaces sur leur emploi, par exemple ?
1: Voilà, c'est menaces sur leur emploi. C'est aussi des menaces beaucoup plus réelles et qui se sont même traduites par des démissions forcées d'employés municipaux. Alors la seule chose, c'est que dans tous les cas de figure, donc les cas étaient bien documentés, sauf que il n'y a aucune preuve écrite, bien sûr, de ces menaces. La raison en est la suivante, c'est que ces gens-là savent très bien que de toute façon l'autorité judiciaire n'est pas indépendante aujourd'hui en Arménie et que ils n'ont pas envie de perdre leur temps et de perdre de l'argent à aller devant les autorités judiciaires pour contester. D'autant plus que ça ne peut que aggraver leur situation sociale après les élections. Le fait qu'on ne puisse pas avoir de preuves écrites, c'est classique, parce qu'en fait on est encore dans un système d'intimidation soviétique qui fait en sorte que toutes ces preuves n'existent pas, tout se passe à l'oral. Et c'est aussi vrai pour toutes les allégations qui sont portées du côté du parti au pouvoir. C'est-à-dire que vous avez peut-être lu que différentes sources d'informations faisaient part d'un plan russe qui devait amener 100 000 personnes en Arménie pour voter, etc., qu'il y avait des pots de vin massifs, etc. Il n'y a absolument aucune espèce de preuve de cette fraude massive. Et quand nous avons questionné les sources sur ce point, notamment les ONG qui diffusent ce genre d'informations, on leur a dit, mais Est-ce que vous avez les preuves de ce que vous avancez? Ils en ont pas. Ils le reconnaissent. Mais ils disent oui, mais nous avons des sources d'informations autres qui nous permettent de dire ça. C'est quoi les sources d'informations? On leur pose la question. C'est qui ces sources d'informations? Ils ne répondent pas parce que tout simplement parce que ce sont les services qu'on appelle Foreign Intelligence Service, donc ce sont les services de renseignement officiels qui diffusent ce genre d'informations. Bon, on sait très bien que les services d'espionnage et de contre-espionnage, c'est leur métier, la désinformation. Mmh. Bon, voilà, donc les ONG qui sont dans ce schéma-là se reposent sur des informations qui sont fournies par des services d'État dont c'est le métier de désinformer.
0: Dans votre premier pré-rapport, vous aviez mis en avant les arrestations d'un certain nombre de détracteurs du gouvernement, et notamment pour des délits d'expression présumés, parce qu'il suffisait de dire qu'on était contre la politique du Premier ministre pour se retrouver emprisonné. Et là, dans votre rapport, vous indiquez que cette répression s'est intensifiée.
1: Absolument.
0: Est-ce que vous pouvez nous donner quelques exemples de ce que vous avez pu relever lors de ces... Est-ce que c'est concentré sur les têtes de liste ou ça existe également en province?
1: Alors, les cas les plus emblématiques qui sont connus se concentrent effectivement sur les têtes de liste des trois partis qui sont dans le viseur du Premier ministre. C'est-à-dire Ujair Ayastan, Arménie forte, Arménie prospère, donc Barkavash Ayastan, et puis Ayastan. Donc, je veux dire, bon là, il n'y a même pas l'ombre d'un doute, c'est-à-dire que le Premier ministre, donc, qui est candidat, a clairement identifié et il les menace même, donc, de les emprisonner, voire de les éliminer après les élections.
0: Mmh. Dès le premier jour après les élections, il a dit hier soir en meeting, dans son dernier meeting de campagne, il a dit je les mettrai en prison et les éliminerai dès le lendemain des élections.
1: Voilà. Donc dans cet esprit-là, ils ont arrêté effectivement un certain nombre de personnes. Il y en a eu 17 d'arrêtés il y a 3 jours, il y en a eu 6 autres hier. Ce sont des gens influents des partis politiques. Il y avait notamment le numéro 2 de la liste de...
0: Ujair Ayastan.
1: D'Arménie prospère.
0: Monsieur Tevanian.
1: Il y a eu ensuite le numéro 2 de la liste Arménie forte de Karapetian.
0: Monsieur Alexanian.
1: Voilà. Et donc, ils trouvent toujours des motifs, sauf que ce sont des motifs qui ne seront finalement investigués, enquêtés qu'après les élections. Donc en fait, le tout c'est de mettre à l'ombre et jeter l'opprobre donc sur ces partis politiques.
0: Parce qu'au passage, pour pouvoir se faire ça dans la loi. Et ils sont obligés de demander à la commission électorale de lever leur immunité de candidat, c'est bien ça?
1: Oui.
0: Et ça veut dire que là, ils pourraient, même si par exemple leur liste était élue, ils ne pourraient pas recevoir être députés finalement.
1: Alors, tout dépendra. Ça dépend. Tout dépendra de l'issue
0: du procès.
1: Du procès. Mais bon, on sait très bien que les motifs. Allégués sont fabriqués. On sait aussi que si Nicole Pachignan est réélu, tous ces gens-là seront libérés à court terme. Donc, le tout, c'est de créer une situation de doute et d'opposition dans la population contre ces gens-là. Puisqu'en fait, le thème de la corruption est de nouveau remis en selle, sur la table. C'était le discours effectivement du Premier ministre hier soir. Nous allons remettre en prison Robert Khocharyan pour ce qu'il a fait en 2008.
0: Je crois qu'en fait, il n'évoque même plus pourquoi

0: dirigé par Adam Sarkisian, il lui a ouvertement demandé de porter une plainte donc auprès de la commission électorale centrale pour que le parti Armeni Fort de Karapetian soit privé de sa liste aux élections de dimanche. Alors c'est vraiment tragique et comique en même temps parce que Adam Sarkisian au départ a dit oui. Et puis dans la même journée, il a dit non, je vais pas le faire. Et puis le soir même, il s'est finalement décidé à le faire. En 24 heures, il a changé deux fois d'avis. Et fort heureusement, la commission électorale centrale hier soir vers 20 heures heure parisienne a rejeté la demande donc d'interdiction donc de la liste Karapetian aux élections. À l'unanimité.
1: Est-ce que tout ça traduit effectivement dans le climat des élections une peur de perdre, une volonté de mise à pas de toute forme d'opposition?
0: Clairement, parce que ça je vous l'avais dit la dernière fois et ça s'est reconfirmé hier. Nicole Pachignan ne veut laisser aucun siège à l'opposition. Voilà. Donc le but est là, tout simplement. C'est pas qu'ils ne veulent pas perdre, c'est qu'ils veulent gagner tous les sièges du Parlement et continuer à régner sur ce pays dans les formes actuelles, c'est-à-dire dans les formes d'un parti unique qui dirige tout et qui contrôle toutes les institutions.
1: La dernière fois dans vos recommandations, mais vous réitérez dans votre rapport la même recommandation sur ce point, sur les arrestations, vous demandez une modification du code pénal pour qu'on élimine toutes les incriminations vagues,
0: hooliganisme,
1: etc. Appel au renversement du gouvernement, parce qu'en fait, il suffit de dire que je suis contre ce gouvernement, ou je vais, pour Samuel Garabedian, je vais régler le problème à ma manière. Enfin, que cette expression se traduise par une tentative de renversement du pouvoir. Donc ça, c'est quelque chose qui, effectivement, c'est au-delà, vous n'êtes pas juste à critiquer, vous êtes aussi à faire des propositions pour, effectivement, pour les fois prochaines et pour que ça change.
0: Alors oui, bien sûr, et vous aurez noté quand même que ils ont libéré donc sous condition Bagrat Galastanian. Bon, c'est bizarre, on libère un terroriste, franchement. On a vu ça dans quel pays? Et en plus de ça, on l'autorise à aller voter. Donc voilà, tout ça, c'est une grande farce tragicomique. Qui se fait aux yeux du monde, c'est-à-dire qu'on ridiculise en fait l'Arménie et les Arméniens dans ce grand théâtre. Alors, ce qui est plus dérangeant, si vous voulez, dans tout ça, c'est que tous les organismes d'État qui sont censés être indépendants, c'est-à-dire le comité anticorruption, le comité de prévention de la corruption, le comité d'enquête, pour toutes les affaires qui concernent et qui existent, qui ont concerné donc la force politique au pouvoir, y compris les propos qui pourraient être taxés d'hooliganisme de la part des dirigeants du parti au pouvoir, il n'y en a aucune qui ne fait l'objet d'enquête ou d'incrimination. Aucune. Et c'est ça le problème de l'Arménie aujourd'hui, c'est que à partir du moment où il n'y a plus d'indépendance du judiciaire et de toutes les institutions d'État qui sont supposées être indépendantes, y compris sur un plan fixé de manière constitutionnelle, ne fonctionne pas. C'est à sens unique.
1: De discours.
0: C'est pas de discours, c'est carrément une discrimination totale de la part de ces institutions étatiques.
1: Et ce sentiment se ressent effectivement en province quand l'opposition sait que eux seront soumis à la moindre point, mais que leurs adversaires en face peuvent faire ce qu'ils veulent et personne ne viendra les chercher, quoi.
0: Et c'est ce qui crée un climat d'intimidation et de peur.

0: et de peur.
1: Alors, on l'a dit là, il y a un double point, mais vous évoquez également dans votre rapport la sincérité du scrutin, et notamment le fait que, au-delà du fait qu'ils ne sont pas poursuivis, mais qu'il y a une utilisation massive des ressources administratives, oui, pour en faveur de la campagne de du parti au pouvoir. Mmh. Alors vous l'avez caractérisé sur différents points, on va y revenir, mais donc ça aussi c'est beaucoup plus visible que lors des dernières d'autres élections.
0: Écoutez, les autres élections n'ont jamais été aussi animées que celle-là. La dernière en 2021, il y avait pas d'opposition, on était encore dans la suite de 2018, donc il y avait encore une certaine euphorie donc pro-Pachignan, et l'opposition n'avait pas réussi à rétablir une image forte et en tout cas crédible. Aujourd'hui, en 2026, l'opposition a certainement failli parce que ils n'ont pas mis en avant de nouvelles têtes, sauf peut-être Armand Tatoyan. Il n'arrive pas non plus à se...
1: Ounareg Garabedian, qui est quand même la figure qui émerge de cette élection.
0: Oui,
1: quand même.
0: C'est vrai.
1: Plus que son oncle, qui est pourtant la tête de liste. Mais véritablement, là, on a quelqu'un qui a émergé sur la scène politique lors du débat avec Nicole Pachignan là-dessus. Il a été... il a pris la lumière, ce qu'on appelle
0: Tout à fait.
1: Avec Tatoyan, avec également Edmond Maroutian et avec Levon Zourabian, tous les quatre ont vraiment pris la lumière.
0: Oui, tout à fait. Ce sont des gens d'ailleurs tout à fait honorables et capables. L'opposition qui aujourd'hui rassemble, je dirais, un certain nombre de voix, que ce soit Ayastan, Arménie Prospère, voire Arménie Forte, malheureusement, ils sont l'objet d'attaques sur un autre plan. On les attaque sur leur soi-disant tendance pro-russe. Alors, ils ont un discours effectivement pro-russe, notamment c'est le cas de Kocharyan, mais ils expliquent pourquoi. Mais cette explication, elle arrive d'abord un petit peu tard, et puis deuxièmement, elle manque de soutien avec un programme, j'irais, beaucoup plus élaboré. Parce qu'en réalité, sur le plan de la politique étrangère, l'opposition dit peu de choses. C'est-à-dire que qu'est-ce qu'ils vont faire de plus? En fait, ils vont faire exactement la même chose que Pachignan, sauf qu'ils vont remettre sur la table un certain nombre de points dans la négociation avec l'Azerbaïdjan.
1: Voilà. Ils revendiquent une diplomatie plus équilibrée.
0: Alors, justement, ça aussi, c'est une illusion qui est entretenue par Pachignan, parce que en réalité, aujourd'hui, il joue la carte pro-européenne, pro-occidentale, pour se faire réélire. En réalité, demain, s'il est réélu, il ne va pas couper les ponts avec la Russie. Mmh. Et la Russie le sait très bien.
1: Il l'a déjà dit.
0: Donc, vous voyez bien que tout le monde ment dans cette affaire. Et le premier, c'est Pachignan. Une fois qu'il est réélu, c'est le jeu politique. Il mènera la politique qu'il voudra.
1: Alors, vous évoquez, je reviens à la mobilisation de l'administration. Mmh. Vous avez évoqué des employés d'établissements scolaires qui mobilisent à la fois les parents, les élèves, etc., oui, pour assister à des meetings. Vous évoquez des agents de communaux qui, oui, sont utilisés pour faire du collage d'affiches en pleine heure de travail. Vous évoquez d'autres principes. Et puis il y a un autre stade. Stade étant un mot justement peut-être lapsus, mais c'est l'organisation de grands meetings sous couvert de fêtes prises en charge par l'État, mais qui sont en fait des meetings de campagne.
0: Oui.
1: Et on pense alors au meeting de Gumri avec le président français, oui. On pense à la fête du 1er mai, on pense à la fête du 8 mai, la parade militaire, où en fait on voit que tout le décorum de ces fêtes sont aux couleurs de la campagne du Premier ministre.
0: Oui.
1: Et ça, vous l'avez vu également.
0: Oui, bien sûr. Et puis tout le monde... alors là, pour le coup, tout le monde est d'accord là-dessus. sauf que, on se résigne à compter les points, mais rien de plus. Parce que, encore une fois, les organismes d'État qui seraient censés faire la police de cela ne le font pas. Voilà. Quand il s'agit de l'opposition, ils le font. Quand il s'agit du parti au pouvoir, ils le font pas.
1: Oui. Vous évoquez d'ailleurs dans le rapport qu'il y a 14 plaintes qui ont été déposées contre la fondation Monpa,
0: oui.
1: dirigée par Anna Hagopian,
0: oui.
1: et qu'aucune n'a abouti. Aucune
0: oui.
1: même n'a été ouverte.
0: Oui, absolument.
1: Donc voilà.
0: Donc, et je fais une parenthèse parce que c'est à la fois drôle et là aussi parlant, c'est que notre initiative a quand même été très remarquée en Arménie, parce que très remarquée à l'international. Et depuis donc depuis que on s'est exprimé, qu'on a diffusé notre premier communiqué de presse, que ça a été relayé, qu'il y a eu des articles dans la grande presse internationale. On est l'objet d'une attaque systématique de certaines personnes qui des pseudo-intellectuels, d'ailleurs de diaspora, ou d'ONG arméniennes qui sont censées défendre des principes. En fait, au lieu de s'exprimer sur les faits qu'on rapporte, essaye de savoir si Yoda est manipulé par des forces pro-russes, soit par des partis politiques. Qui finance Yoda
1: Alors que personne ne se pose la question de qui les finance eux.
0: Non mais voilà, donc c'est pas ça, c'est que d'abord c'est écrit sur notre site, je veux dire on intervient tous de manière pro bono, c'est-à-dire volontairement, bénévolement, seuls nos frais de voyage et de séjour en Arménie sont pris en charge parce que j'ai été chercher des capitaux, notamment aux États-Unis, auprès de donateurs oui. individuels qui financent ça. Mais ils insistent, ils veulent absolument trouver une influence partisane ou d'une puissance étrangère derrière tout cela. Alors quand on entend ça, et d'ailleurs on a eu une discussion assez animée avec les ONG sur ce plan-là, parce que ces ONG-là, quand on les a mis un petit peu en difficulté, on leur a dit, voilà, nous, on défend des principes. Dans le cercle des droits de l'homme, de la démocratie, de l'état de droit, on ne se pose pas la question de savoir s'il y a des influences ou pas. Nous, on se base par rapport à des principes. Et donc... est-ce que vous acceptez le fait que là et là, il y a eu un certain nombre de violations de ces principes ? Alors, ils disent oui, mais avant 2018, c'était autre chose. Bon, on leur dit mais c'est pas la question. Pourquoi vous cherchez à relativiser ? En fait, ces ONG ont perdu tout le sens de ce qui devrait être leur combat. Elles sont totalement engagées dans un biais politique. Et elles le sont d'autant plus que tous leurs financements aujourd'hui viennent effectivement de l'Europe et des États-Unis. Voilà.
1: Ce que vous mettez également en avant dans votre point, c'est une. Vous avez commencé à l'évoquer avec le discours d'intimidation dans les provinces vis-à-vis des agents, mais aussi un discours d'intimidation venant du plus haut niveau de l'État avec des invectives et des menaces, des insultes directement prononcées par le candidat à Premier ministre. On pense à cette scène surréaliste dans le métro d'Yerevan où il crie sur une femme et son enfant, et où une autre où il accuse les Arméniens d'Artsakh en disant « vous auriez dû tous mourir sur place ». Est-ce que ça, c'est nouveau dans la façon de mener une campagne électorale, ou est-ce que c'est un fait qui est lié à la personne, ou est-ce que c'est tout à fait prémédité pour créer un sentiment de peur?
0: Alors là, il y a plusieurs choses à dire. Alors le dernier cas qui mérite d'être cité en dehors de la séance du métro, c'est l'altercation qu'il a eue orale avec Arthur Ossipian. Donc c'est là où il a effectivement dit « mais qu'est-ce que vous faites là ? Vous auriez dû mourir en Artsakh, comme toutes les pseudo-élites, etc. etc. » Donc des propos vraiment d'une violence incroyable, quoi. Je veux dire, qui aurait mérité qu'il y ait une enquête criminelle qui soit engagée contre le candidat Pachinian. Alors, effectivement, je pense qu'il y a un calcul politique derrière tout cela. Il est double. Premièrement, on remet comme bouc émissaire des problèmes qu'a connu l'Arménie, l'Artsakh. Donc, c'est-à-dire l'Artsakh a été la raison pour laquelle on a perdu 5000 soldats. Sous-entendu, alors que c'est pas du tout vérifié, que ces 5000 soldats étaient tous des citoyens d'Arménie. On ne compte jamais ceux d'Artsakh qui sont morts. Deuxièmement, c'est aussi une manière de dire, de rappeler que Khochharian, c'est donc le clan Artsakh, et donc c'est une manière de dire attention. Khochharian, il est là, et Sarkissian et tous les autres qui ont soutenu la cause de l'Artsakh. Donc, c'est effectivement une manière de mobiliser son électorat xénophobe contre les Arméniens d'Artsakh, parce que cette xénophobie a toujours existé en Arménie. Sauf que là, elle est exacerbée.
1: On peut dire que, comme en France, on en parle en France également, on dit que la parole est libérée et que les expressions extrêmes n'ont plus de raison de se cacher, etc. Avant, c'était la discussion dans un bar de province, etc. Et que maintenant, c'est dans le domaine public, sur des chaînes nationales, etc., que ce discours-là, il est totalement... Et c'est la même chose pour ce discours qui rend les Arméniens d'Artsakh responsables de tout.
0: Ouais. Alors oui, et puis alors donc le deuxième aspect de cette diatribe, c'est effectivement d'instaurer la peur, parce que quand le Premier ministre candidat dit on va tous les mettre en prison, on va tous les éliminer, c'est pas banal quand même qu'un chef d'État s'exprime comme ça. Donc les gens effectivement légitimement se posent des questions. Est-ce que je dois me montrer avec les partis d'opposition ou pas? Est-ce que je dois participer à leur rassemblement ou pas? Participe à l'instauration de ce climat de peur.
1: Alors, ce que nous disent certains intellectuels, vous parliez des intellectuels,
0: pseudo-intellectuels, oui.
1: C'est quand même que, oui, mais bon, tout ça est vrai, mais bon... ça reste un vote démocratique, et dans l'urne, chacun fera ce qu'il veut. Mais quelle est la part d'influence que tout ce processus que vous venez de nous décrire peut avoir, cette fois-ci, quand l'électeur se retrouve devant l'urne tout seul, etc. Est-ce qu'il y a également des mécanismes de pression qui sont mis en place sur le vote, cette fois-ci, et non pas juste sur la participation à un meeting, etc. On peut se dire, oui, bon, ok, c'était gratuit, il y avait à manger, il y avait à boire, il y avait des jeux pour les enfants, donc on y est allé, mais ça change rien pour notre vote.
0: Alors, il y a plusieurs choses à dire là-dessus. C'est que, bon, d'abord, les gens, je pense, dans les villes, n'hésiteront pas à aller voter. pour qui ils veulent. Mais dans les villages, c'est une toute autre affaire. Parce que dans les villages, il y a toujours une pression sociale beaucoup plus forte. Tout le monde se connaît. Le chef de village
1: connaît à peu près les opinions politiques
0: de chacun. Il sait exactement à combien de votes il peut s'attendre, à la fois pour le parti au pouvoir et pour l'opposition. Et donc, tous les gens qui votent, après coup, s'il y a une grosse surprise, il va y avoir des représailles. Et donc, c'est dans les villages, dans les régions éloignées que se situe le véritable enjeu.
1: Voire même que la personne ayant exprimé des opinions auparavant, il vaut mieux que ce jour-là, il reste à la maison et qu'il n'aille pas voter.
0: Écoutez, ça, j'en sais rien, mais en tout état de cause, cette pression sociale existe, elle est très forte. Et tout le monde nous l'a dit, ça. Mmh. Tous les partis politiques nous l'ont dit.
1: Donc c'est d'un côté la mobilisation de la force publique pour aller voter pour un certain nombre de choses, et puis de l'autre côté une pression pour que les électeurs de l'opposition, eux, soit n'aillent pas voter, soit en tous les cas en leur disant attention, vous aurez des représailles.
0: Alors maintenant reste effectivement l'énigme de des gens dans la cabine de vote. Est-ce qu'ils ont la liberté de mettre le bulletin qu'ils veulent ou pas? Le mécanisme tel qu'il existe aujourd'hui ressemble beaucoup à ce que l'on fait en France, c'est-à-dire qu'on prend des listes,
1: des bulletins,
0: et on les insère dans une enveloppe et on les remet. Et on n'a pas le droit de mettre deux bulletins, etc., etc. Alors, quel serait le moyen pour des gens malveillants de contrôler le vote qui a été fait? Et en tout cas, pour ce citoyen, de montrer à celui qui lui a un petit peu forcé la main de savoir pour qui il a voté. Le seul moyen, c'est qu'il prenne une photo du bulletin qu'il glisse dans l'enveloppe. Ça, c'est un risque. Puisqu'on a vérifié, ils ont droit d'emmener leur
1: téléphone
0: dans la cabine. À l'extérieur de la cabine, c'est compliqué parce qu'il y a des caméras. Encore une fois, c'est pas dans la cabine que ça se passe, c'est avant l'élection et après qu'il ait déposé le bulletin.
1: Surtout quand je suis instituteur, employé de mairie,
0: exactement,
1: ou ma famille,
0: exactement,
1: etc.
0: Exactement.
1: Et c'est une preuve de dire voilà, je garde mon travail.
0: Et personne n'a de doute que cette influence du vote existe et qu'elle va être très forte dimanche pour une seule raison, celle que je vous ai donnée tout à l'heure, c'est que Nicole Pachignan veut avoir la majorité totale au Parlement. Donc il fait tout pour que l'opposition ne soit pas représentée. Plus l'opposition sera forte au Parlement, moins il pourra dérouler le plan qu'il a en tête, c'est-à-dire d'abord réformer la Constitution pour
1: par voie parlementaire cette fois-ci, non
0: voilà,
1: plus par
0: exactement.
1: Référendum.
0: Exactement, parce que un référendum avec les modifications qu'il entend donner aujourd'hui, il est appelé à être rejeté. Donc ils vont trouver d'autres moyens. Et donc ça veut dire que s'ils ont une majorité totale au Parlement, ils vont réussir à adopter un amendement sans passer par le référendum qui leur permettra de signer la paix avec l'Azerbaïdjan dans les conditions imposées par l'Azerbaïdjan.
1: Rafik Alfayan, quelle est la suite maintenant de Yoda? C'est-à-dire vous avez monitorer avant les élections. Est-ce que vous allez maintenant suivre le résultat et est-ce que vous allez donner des ou vous allez y retourner après pour monitorer ce qui va se passer post-électoralement?
0: Alors, d'abord, ce monitoring. Donc, vous m'aviez posé la question à quoi il sert. D'abord, il sert à à témoigner, à consigner par écrit, voilà, toutes ces choses-là, et à les transmettre donc à des institutions qui sont censées défendre les mêmes principes que nous, à savoir le Conseil de l'Europe, l'OSCE, etc. Donc, ils ne pourront pas dire qu'ils ne savaient pas. Et ça les met dans une position embarrassante parce que bon, toutes ces institutions, comme je vous l'avais expliqué, je crois, ont une double tête. C'est-à-dire il y a la partie purement technique et la partie politique. Et on en arrive à la partie communication, c'est la direction politique qui prend le relais. C'est-à-dire que ils édulcorent toutes les observations techniques pour faire un message politique qui soit différent. Et le message politique venant de la part du Conseil de l'Europe ou de l'OSCE ne peut être qu'un message pro-gouvernemental, puisque l'Occident aujourd'hui est intégralement en soutien de Nicole Pachignan.
1: On a même l'impression quand même qu'ils cherchent à avaliser, quel que soit le résultat, la victoire de Nicole Pachignan.
0: Alors on verra ça la semaine prochaine.
1: Sans justement tenir compte des remarques que vous pouvez formuler.
0: Oui, de toute façon, les remarques, encore une fois, nous sommes des techniciens, on n'est pas une force politique, on n'agit pas pour un parti politique, donc... mais en tout état de cause, s'ils prennent des positions diamétralement opposées à ce que nous avons observé, que leurs propres observateurs ont observé, ben voilà, ils feront la preuve de ce qu'ils sont, c'est-à-dire voilà des pions politiques de la géopolitique. Et donc, alors la deuxième partie de votre question, c'était qu'est-ce qu'on va faire après? Écoutez, tout va dépendre de comment va se dérouler le scrutin. En tout état de cause, si nous avons vent de violations très généralisées au moment du vote et après le vote, c'est-à-dire des arrestations, etc., ou voire même l'interdiction de partis politiques, nous interviendrons bien sûr.
1: Rafik Afayan, dernière question. Vous êtes en tant qu'expert, vous l'avez dit, en tant que technicien, en tant que juriste international, avec des gens qui ne sont pas arméniens, mais qui ont une expertise en matière de droits de l'homme et en matière de défense des droits de l'homme. Mais dernière question, mais en tant que diaspora, venant de la diaspora, est-ce que vous pensez que justement cette diaspora, elle aussi doit s'exprimer sur ce qui va se passer sur ces élections et ce qui risque de se passer dans les mois qui viennent, post-élection. Notamment, ce recul de la démocratie qui pourrait y avoir, des emprisonnements arbitraires, etc. Est-ce que, quelque part, la diaspora doit s'exprimer?
0: Et pourquoi elle ne le ferait pas? Je ne comprends pas bien.
1: Parce qu'il y a des gens qui disent qu'il faut respecter le... Vous n'êtes pas citoyen arménien, vous n'appartenez pas à ce monde. Ils ont fait un choix, et c'est, même si ce choix a été organisé, etc., mais c'est leur choix.
0: Alors là, je vais être très clair et très, très ferme. Ce discours, en tout cas, est complètement étranger à moi. Je l'ai toujours dit, et à l'époque les gens se posaient la question, j'ai toujours dit que moi je défendais des principes, et il est impensable que la diaspora ne puisse pas s'exprimer sur des violations de l'état de droit et de la démocratie. Après, la même diaspora s'émeut qu'on n'a pas respecté le droit à l'autodétermination de l'Artsakh. Elle va s'émeuvoir du fait que l'Arménie, on ne respecte pas sa souveraineté. Mais c'est quoi ça, c'est là aussi la diaspora est dans l'application du double standard. C'est-à-dire, on ferme les yeux sur ce qui se passe en Arménie du point de vue démocratique, droits de l'homme, Mais en revanche, on élève la voix quand les mêmes droits de l'homme et le droit international sont bafoués par rapport à l'Artsakh et à l'Arménie. Voilà, c'est tout. Mon discours, il est tout simple. Donc, je ne sais pas qui dit on n'a pas le droit. On a le droit de défendre ses principes, et de toute façon, c'est la seule manière pour la diaspora d'exister, c'est de défendre ses principes.
1: Bah écoutez, merci beaucoup Rafik Alfayan, et je vous propose maintenant ensemble d'écouter l'interview que m'a accordé Simon Abkarian pour la sortie du film La Bataille de Gaulle, mais qui, vous verrez, à certains moments va digresser également sur la situation en Arménie. Je vous propose d'écouter cette interview. Simon Abkarian, bonjour.
2: Bonjour.
1: Alors, vous venez de sortir La Bataille de Gaulle, qui est un diptyque. En fait, la première partie vient de sortir, qui est un film réalisé par Antonin Baudry, dont vous jouez le rôle titre, celui du général de Gaulle. Et c'est à ce titre-là que nous vous recevons aujourd'hui. Une fresque romanesque, on peut dire ça comme cela, où on vous a comparé à un Don Quichotte luttant réel, qui lutte contre les dans la solitude pour faire de la France un grand pays. Comment avez-vous pris ce rôle à cœur? Parce que là, c'est une performance d'artiste exceptionnelle quand même que vous avez réalisée.
2: Merci. Ben, je suis parti du scénario, en fait. Je suis parti du scénario. Et quand vous parlez de sa solitude, il était vraiment seul. C'est-à-dire que il a fait le tour des généraux quand même avant de se décider. Et personne ne voulait y aller. Enfin, comme on sait, Pétain a capitulé. Végan, pour lui, c'était plié. La défaite était effective. Il fallait collaborer, composer avec l'ennemi. Et il décide, avec Paul Reynaud, de partir en Angleterre et d'arriver à redresser la situation de là, quoi. Mmh. Et une solitude, si vous voulez, c'est une folie, une solitude que de faire ça. Il est seul et il est pas pris au sérieux par les Anglais au début.
1: On voit que le film commence sur justement ce départ vers l'Angleterre et le fait que néanmoins il c'est un personnage humain, ce De Gaulle que vous interprétez. On le voit avec sa famille, on le découvre sur des aspects que on ne le connaissait pas.
2: C'est-à-dire que il a fallu un petit peu le déstatifier. De Gaulle, il est tellement iconique et un petit peu figé dans l'inconscient collectif français que notre travail à nous, sur Antonin d'abord et de sa co-scénariste Bérénice Illa, était de lui redonner toute sa palette humaine, c'est-à-dire avec ses doutes, ses peurs, ses émotions, son humour. C'est un homme. Voilà, il porte l'uniforme, il est habité parce qu'il est habité, mais il a une vie de famille qui est mise à mal par la guerre. Mais ouais, c'est quelqu'un qui a une âme, on va dire, complète.
1: Oui, et c'est effectivement, de l'image que l'on a dans les livres d'histoire, c'est un général qui sait dès le départ ce qu'il veut et où est-ce qu'il veut aller. Et en réalité, on a l'impression de quelqu'un qui a dû imposer sa vision de la France auprès des autres alliés.
2: C'est-à-dire que... Il sait ce qu'il veut. La seule chose, la première chose qu'il veut, c'est de sauver la France. C'est-à-dire de refuser la défaite. Mmh. Et quand il se présente devant Churchill, il dit la France n'a pas capitulé, alors qu'elle vient de le faire une semaine plus tôt. Et il dit, mais la France, je suis la France. C'est-à-dire que c'est presque une mission sacrée. C'est-à-dire qu'il y a, il y a de la verticalité là-dedans. C'est un peu de folie aussi, même beaucoup. Que de s'ériger en dernier défenseur de sa patrie.
1: Alors si vous êtes
2: alors que tout est perdu.
1: Oui. Alors que même si vous êtes le personnage principal du film, on découvre aussi d'autres histoires, celle de la bataille du désert avec le général Koenig, des moments très douloureux, des parties de l'histoire qu'on ne connaît pas très bien. C'était la volonté effectivement de non seulement de rendre hommage à De Gaulle, mais aussi à tous ceux qui l'ont accompagné dans ce combat.
2: En fait, si vous faites un film de chacun des personnages qu'il y a dans... Enfin, on pourrait faire un film sur chacun des personnages.
1: Exactement. De Gaulle, c'est l'image qu'on en regarde.
2: La bataille, Pardonnez-moi ?
3: C'est l'image qu'on en garde, c'est qu'on aurait pu faire un film sur chacun des personnages.
2: Oui, ouais, ouais. Et Koenig, qui est un grand militaire, un grand héros, en fait, la bataille de Bir Hakeim, elle remet la France libre en scène, c'est-à-dire en selle et en scène. C'est-à-dire, c'est la première fois depuis la capitulation que l'armée française combat les Allemands. Et les Italiens par la même occasion, parce qu'il y a des Italiens dans les forces qui attaquent, ils sont à 3000, moins de 3000 contre 30 000 hommes quand même. Mmh. C'est énorme. Et bon, ils tiennent parce qu'ils ont une histoire aussi. Ils sont forts de cette histoire, les légionnaires qui se battent sur le champ de bataille. Mais c'est pas de gagner, ils savent qu'ils vont perdre, mais le tout c'est de pas se rendre. De pas capituler sur le champ de bataille à leur tour, de tenir et de traverser les lignes ennemies et de rejoindre le camp anglais sans avoir déposé des armes. Et c'est arrivé pourvu qu'ils ne se rendent pas dans le film. C'est une question de prestige et d'honneur aussi de leur part. Vous voyez.
3: Comment vous aviez anticipé, préparé ce rôle de Gaulle au-delà de la transformation physique, mais qui est beaucoup de maquillage, de choses, etc. Mais comment vous aviez anticipé ce rôle?
2: J'ai travaillé. Je repars d'une chose qui est la chose la plus importante pour moi, c'est le scénario, parce que tous les ingrédients, toutes les informations, toutes les situations y étaient. C'est quand même deux textes, deux parties qui font 2h40 chacune, quoi, 2h30, 2h40 chacune. Donc tout y était. Moi après j'ai regardé des archives, j'ai visionné beaucoup d'archives jusqu'au moment où j'ai arrêté de le faire parce qu'il va falloir que j'imagine le reste. Voilà, c'est mon travail d'imaginer. C'est un travail d'imagination aussi, proposition, donc le corps évidemment, le maquillage, ça, mais aussi le souffle. Le souffle, ça me parle parce que voilà, bien, ça me parle. Et puis la langue, sa langue, elle m'a beaucoup aidé.
3: Alors
2: c'est-à-dire son érudition, sa scansion, son phrasé étrange.
3: Justement sur la langue, ça nous permet de faire un peu une transition. Mais vous aviez interprété quelques années plus tôt le rôle de Missak Manouchian. Lui aussi, luttant contre l'occupant nazi, dans une autre forme, mais parfois aussi avec un peu de solitude. Qu'est-ce que vous pourriez dire des deux personnages que vous avez interprétés? Comment ils se ressemblent et ils ne se ressemblent pas?
2: Ils se ressemblent. L'un est internationaliste, l'autre est très patriotique, mais là où ils se rejoignent, c'est qu'ils reconnaissent la forme absolue du mal qui marche sur le monde, quoi. C'est le nazisme et le fascisme. C'est cette hydre à deux têtes, ils la connaissent, ils l'ont déjà connue d'une autre manière dans un autre continent, enfin dans une autre partie du monde, par déchéance, c'est-à-dire en Arménie. Il sait que cette machine, une fois en marche, elle déborde tout sur son passage. Je parle des Turcs ottomans à l'époque, de l'époque, enfin, plutôt des jeunes Turcs. Et il reconnaît le son, il reconnaît la voix, il reconnaît les visages de cette monstruosité-là.
3: On a l'impression effectivement que De Gaulle, dans cette version de cinématographique, c'est à la fois un film sur le passé, mais qui porte en lui énormément d'enseignements sur le présent, dans cette montée des nationalismes, dans cette montée des dictatures, de pouvoir s'opposer, même quand on est seul, face à ce qui est indéfendable et ce que l'on doit refuser. Est-ce que vous avez ce sentiment, là, vous aussi, à la fin du film ?
2: Fatalement, je ne pense pas que le film a été spécifiquement fait pour ça. Je pense que on ne connaît pas l'onde de choc d'une œuvre tant que elle n'a pas pris le temps d'exister. Mais je pense que c'était aussi tendre un miroir aux générations d'aujourd'hui pour dire il y a des gens de votre âge, des jeunes gens de votre âge, qui ont sacrifié leur vie pour que vous puissiez vivre dans une espèce de voilà de prospérité, même si cette prospérité est de plus en plus mise à mal et aléatoire pour certaines couches de la population. Mais je pense que c'est important de savoir son histoire pour savoir qui on est. Or, quand on vit dans la prospérité, dans l'après-guerre, les 30 années qu'on appelle les 30 glorieuses, au bout de la prospérité, tend à faire oublier. C'est-à-dire que c'est un accélérateur d'oubli. On oublie qu'ils sont nos héros, on oublie parce que le pays est sûr, parce que les frontières sont sûres, parce que les institutions sont solides. Je parle de la France. Donc on a tendance à oublier tout ça parce qu'on n'est plus en danger. Mmh. Voilà. Même si autour de nous, voilà, des choses commencent comme si c'était un mauvais rêve. Mais c'est même des mots qui commencent à ressurgir à droite et à gauche. C'est le fait du confort aussi qui nous font parfois oublier les épreuves de nos anciens et les sacrifices de nos anciens.
3: Est-ce que on sait que vous étiez très engagé, vous êtes toujours très engagé dans la cause arménienne, pour l'Arménie, pour son indépendance, etc. Est-ce que vous avez beaucoup été en pointe, notamment lors de la guerre des 44 jours? Est-ce que vous auriez aimé qu'il y ait eu un De Gaulle pour justement porter la voix de l'Arménie à ce moment-là?
2: Il ne pouvait pas y en avoir un, hein, je ne pense pas. Il n'y avait personne dans le rang pour que ça surgisse. Et De Gaulle, quand il s'en va, si tu peux me permettre, hein, d'après ce que j'ai vu, d'après les gens qui avaient, si Montet, s'il avait été toujours en vie, peut-être. Peut-être que Montet ou Spalabette, ils auraient pu tenir la chose, mais ils ont été tués. Donc ça je ne peux pas le dire. Mais de ceux qui restent, non. Et puis De Gaulle, ce n'est pas un homme providentiel. De Gaulle, c'est quelqu'un qui réfléchit à ça depuis longtemps. Depuis longtemps, il sait. Ce qui est en train de se tramer autour de la France, il le sait. Et sans les Anglais, qui auraient été nos Anglais, par exemple? Admettons qu'il y a eu un De Gaulle, vers qui aurait été ce De Gaulle? Vers quel Anglais? Et vers quel et sur quel empire se serait-il appuyé? Nous, l'empire africain, du Maghreb et d'Afrique, des soldats, il y avait 400 000 hommes dehors, donc il s'est appuyé sur cette armée-là. Il a fallu reconquérir le Tchad, etc., le Cameroun. Mais il a avec Leclerc, mais il a eu potentiellement une armée qui était prête à se battre. Éventuellement, si on avait eu un De Gaulle, sur quelle armée se serait-il appuyé?
3: Peut-être sur l'armée.
2: Sur quel empire?
3: Sur l'empire et l'armée de la diaspora. Ce jour, là, on
2: laquelle?
3: Mais justement,
2: on est en loc. Là, pour moi, on est un empire. La diaspora, on pourra en parler. Parce que moi, ce que j'ai vu, j'ai vécu en France, au Liban, en Syrie. J'ai vécu dans 4 États différents américains, à Boston, à New York, à Los Angeles. On est inconscient le fait qu'on est un empire. On s'en rend pas compte. On est désunis. Quand il y a 2 Arméniens, il y a déjà 3 partis politiques qui se fondent. Donc, et puis cette conscience-là, il y a cette conscience du danger-là, elle n'est pas partagée par tout le monde. C'est-à-dire que la diaspora, à mon avis, si je peux me permettre, elle agit comme un monde associatif ou un médecin qui viendrait seulement au chevet de l'Arménie quand elle est au bord de la mort, quoi. Mais il n'y a pas d'anticipation, il n'y a pas d'âme, il n'y a pas de réflexion en amont pour renforcer cette diaspora qui se comporte de manière très très éparse et très très partisane. Et c'est dommage parce que la cause, il y en a une seule, c'est sauver ce qui reste de l'Arménie.
3: Alors justement, là, on est à l'aube d'échéances importantes. Je ne vais pas vous poser de questions politiques, hein, mais comment...
2: Je peux y répondre, si j'ai le dossier en main, si je sais de quoi je parle,
3: exactement.
2: Je répondrai.
3: Qu'est-ce que vous pourriez souhaiter à l'Arménie des années à venir, justement? Qu'elle trouve la paix, qu'elle puisse tisser des relations importantes.
2: C'est très difficile parce que les voisins qu'on a, ils sont pas, c'est pas les Suisses, c'est pas les Belges. Donc qu'elle soit forte économiquement, qu'elle tienne le temps que l'Arménie fleurisse, que son armée soit plus solide, que son économie puisse répondre à ses besoins, qu'il y ait plus cette espèce de défiance entre la diaspora et elle, qu'il n'y ait plus de défiance entre la diaspora et la diaspora, qu'on laisse venir en place des gens compétents et surtout honnêtes, quoi. C'est-à-dire que les deux parfois font défaut, parfois il y a une chose qui fait défaut, et moi je lui souhaite une vie éternelle à ma patrie d'origine, vraiment. Je lui souhaite le meilleur et je souhaite vraiment qu'on puisse créer des ponts qui soient créés entre la diaspora et elle, qui soient fraternels, ne pas dire Tu comprends, il y a la réalité arménienne, etc. Et j'ai pas besoin de toi, je n'ai pas besoin de si, je t'aime pas, je t'aime seulement si t'es en droit, je t'aime seulement si tu t'es, etc., etc. Et savoir que nous, on vient, moi, quand je souligne, t'as fait un peu hérisser certains, parce qu'on est arménien, ok, on est arménien, et les Turcs, quand ils sont sur le champ de bataille, ils font pas la différence si on vient d'Anatolie, de Yerevan ou de je ne sais où. C'est simplement pour dire que on a perdu une partie de notre pays. C'est-à-dire que il y a eu déjà entre Atatürk et Lénine, où on a perdu Gars, Ardahan, y compris le Mont Ararat. On le sait. C'est-à-dire que c'est pas parce qu'on était faible. On était faible à tous les points de vue. Et la diaspora n'était pas aussi forte qu'elle l'est aujourd'hui. C'est-à-dire que si on arrivait à se raffiner comme un pétrole qu'on raffinerait pour qu'il devienne plus explosif, je pense qu'on ferait bouger les lignes. Mais après, moi, politiquement, je sais pas comment l'organiser parce que je suis pas versé là-dedans. Je saurais pas en parler. Moi, je parle comme un citoyen du monde qui voit les différentes communautés dans lesquelles j'ai vécu. Et ça se limite à des clubs, à des églises, à des choses. Et il y a des gens qui basent, qui je dis pas qu'il y a pas. Mais il y a des gens qui combattent, il y a des gens qui écrivent, mais on est seul. La presse est faible. Elle est pas professionnalisée. Les gens qui sont des experts en géopolitique, ils sont pas mis en avant. Ils font leurs recherches, ils les font dans leur coin avec leurs propres deniers. Et je reviendrai moi sur là où je crois savoir de quoi parler. C'est le champ imaginaire. C'est le dernier champ de bataille. C'est là que ça va se passer. C'est le champ imaginaire. Ce qu'on appelle des narratifs. Il faut en faire des histoires et raconter au monde qui nous sommes, ce que nous avons vécu, ce que nous traversons, ce que nous construisons, ce que nous espérons, ce que nous combattons. C'est ça qu'il faut arriver à faire. Et tant qu'on n'aura pas pris conscience de ça, c'est-à-dire qu'on nous tape dans le dos, on disait c'est bien, t'as bien joué, t'es un bon artiste, etc. On a besoin d'organiser des pôles financiers pour pouvoir produire des films et raconter. Vous regardez Netflix, il y a plein de séries turques.
3: Oui.
2: C'est très bien, ils ont compris, ils ont l'oseille, ils ont l'argent, ils le font. Et en Arménie, pour monter des projets, maintenant ça commence à être plus facile. Et même s'il doit y avoir encore des sélections quant au sujet abordé, je veux dire. Mais c'est une chose sur laquelle on doit se pencher et qu'il soit plus de la bienfaisance, quoi. Que ce soit organisé financièrement, qu'on ait des pôles de réflexion pour financer la presse, pour financer les arts et pour financer toutes les personnes qui seraient nos champions, qui devraient défendre notre cause, dont ils sont compétents. Voilà.
3: Alors, on n'avait pas eu l'occasion d'en parler lorsque vous l'aviez fait. Vous avez monté une pièce en arménien en Arménie. C'était en, si je me trompe pas, en fin d'année dernière, début de cette année. Quelle émotion vous a transpercé quand justement vous avez joué sur une scène dans votre langue sur place avec des acteurs?
2: Moi, j'ai mis d'antenne, c'est eux qui l'ont joué. On a traduit, c'est une pièce que j'ai écrite en 2008 qui parle justement. C'est un fond de guerre c'est un peu inspiré d'Ulysse et de Pénélope. Pendant la guerre, nous, quand on est parti, mon père, je l'ai revu 8 ans plus tard, quoi. On a quitté le Liban. Donc, c'est des destins. Et moi, je me suis appuyé là-dessus. Et j'espère que je l'ai transcendé et que je l'ai rendu un peu plus large que ma vie personnelle, qui n'est pas plus intéressante qu'une autre.
3: Et vous pensez que reproduire cette expérience prochainement, il y a d'autres projets en cours
2: de cette... Ouais, je vais continuer à écrire. Après, je sais pas, mais ça va être en lien avec l'Arménie. J'ai 2-3 idées, et je pense qu'il faut arriver à. Parce qu'il y a une tendance aussi de dire il faut pas parler de la guerre, il faut pas parler de ce qui s'est passé en Artsakh, il faut pas parler. Je crois qu'il faut en parler pour pouvoir le sortir.
3: Oui.
2: Et respirer mieux. C'est pas parler de l'Artsakh, c'est pas simplement accuser le Turc ou l'Azéri. C'est pas ça. C'est aussi de se dire comment je fais pour sortir ça de ma poitrine et respirer mieux et réfléchir mieux. Et anticiper mieux, ma vie, celle de mon peuple, celle de son destin, celle de son histoire. Parce que c'est aussi être arménien, c'est aussi anticiper. Je vous le dis, nous on vit pas dans la prospérité telle que les pays européens la connaissent. Les Arméniens, ils sont dans une inquiétude qui a plusieurs facettes, qu'elle soit militaire, qu'elle soit économique, qu'elle soit politique. nous, on n'a pas ces inquiétudes-là. Donc, je pense qu'il est important, et c'est comme si, en Arménie, on dit, Armotratoutioun, c'est comme si il fallait pas en parler. Non, il faut en parler. Là, par exemple, moi, dans mon texte, j'avais des insultes, et ils ont essayé de contourner les insultes pour pas dire les insultes. Il y a des choses qui, c'est bien qu'on se rencontre, en fait, les Arméniens, ici et de là, pour pouvoir remettre un peu des curseurs, faire bouger les curseurs. C'est tout. Moi, je vais pas, la révolution, elle partira pas d'une pièce de théâtre. C'est pas de là que ça partira, ça c'est sûr. Mais dans une pièce de théâtre, on peut éveiller un tant soit peu, pendant un moment, les consciences.
3: Mais écoutez, merci beaucoup Simon Abkarian. Je sais que le film recueille un accueil très chaleureux et enthousiaste même. Bon, il y aura toujours quelques critiques, faut pas vous en faire pour celle-là.
2: Il faut.
3: Mais soyez sûrs de notre soutien et on ira nombreux revoir et revoir encore De Gaulle et puis la deuxième partie qui va arriver début juillet. Donc voilà, tout notre vœux de bon succès à ce film et à vos actions. Merci encore, Simon.
2: Merci beaucoup.
1: Voilà, nous arrivons au terme de cette émission. Je voudrais remercier Rafik Alfayan et Simon Abkarian pour les interviews qu'ils nous ont accordées. Je voudrais signaler que Simon Abkarian sera l'invité d'honneur du festival Golden Apricot au mois de juillet, où il viendra présenter le diptyque La bataille de Gaulle et la seconde partie du film en exclusivité pour la première fois en Arménie. Et je pense que ce sera aussi là-bas un événement important de pouvoir voir cette œuvre. Merci à tous et à la semaine prochaine pour un nouveau Carte sur table.

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0: retrouve à midi, comme chaque samedi, sur la parenthèse. Vous nous écoutez sur la fréquence 99.5 en YouTube Live. Je suis très contente de vous retrouver aujourd'hui pour la première émission du mois de novembre en plus.
1: Plaisir partagé.
0: Je suis très bien entourée comme d'habitude. Alors avec Alexis, ça fait longtemps qu'on n'a pas fait d'émission ensemble.
1: Oui, bien sûr.
0: Tu vas nous parler de quoi aujourd'hui, Alexis ?
1: Eh bien, aujourd'hui, je vais parler d'un sujet inconnu, très inconnu, l'installation des Arméniens à Alfortville.
0: Alors là, on est vraiment sur une actualité.
1: À l'occasion des 140 ans de la ville d'Alfortville.
0: Toujours important de le rappeler, surtout qu'on se trouve à Alfortville actuellement. Donc,
1: tout à fait.
0: Écoute, on est dans le thème. Et puis j'ai aussi Alain. Bonjour Alain.
2: Bonjour Dovinar.
0: Tu vas nous parler de quoi aujourd'hui ?
2: Eh ben, du coup, moi je vais faire une interview de Koy, qui tient son épicerie à Poissy. Donc son épicerie, c'est chez Haro. Et justement, je l'avais déjà eu en mai 2024. Donc voilà, c'est aussi le fait de voir un peu son expansion, l'évolution de son épicerie.
0: Restez avec nous pour écouter tout ça. Et puis Cyril aussi dans le public. Merci d'être venu, Cyril, aujourd'hui.
3: Bah, c'est toujours un plaisir de vous accompagner. Je ne pouvais pas rater les 140 ans d'Alfortville avec notre ami Alexis.
1: Mais c'est totalement à propos parce qu'on va parler en plus d'une épicerie installée à Poissy et on va voir dans la chronique que faire communauté, c'est aussi installer des commerces, que ça passe aussi par ça, créer un monde. Donc, impatient d'en entendre plus.
3: Voilà, donc bah, bonjour à tous et puis c'est un plaisir d'être avec vous aujourd'hui en cette fête de la Toussaint et une pensée à tous nos morts, nos soldats et nos familles qui nous sont proches et qui nous manquent.
0: Exactement, merci Cyril. Et on continue justement avec l'Instant High. Qu'on reste un peu sur le même thème de reconstruction, donc je vais vous le lire. On a choisi cette citation-là. Voltaire s'éteneste d'une ge galousve. Est-ce que quelqu'un veut traduire ou je traduis ?
2: On te laisse traduire.
0: Alors, là où le cœur s'installe, la maison se bâtit.
1: Eh bien, on va parler de ça précisément pour l'île Saint-Pierre à Alfortville tout à l'heure, là où des maisons, des bidonvilles, des cabanes ont été installées dans les marécages, eh bien, un nouveau monde a été reconstruit. C'est totalement à propos.
0: Oui, je pense que toutes nos familles l'ont vécu, donc c'est bien d'en parler aujourd'hui, comme tu dis, à l'occasion des 140 ans de la ville. Et juste avant ça, on va faire la première pause musicale avec Iveta Mukouchian et son dernier titre, Aïe Aïe Aïe.
2: Ça va être bien.

0: C'était Iveta Mukushian, aïe aïe aïe, c'était plutôt pas mal, je sais pas ce que vous en avez pensé.
1: Bah oui, moi je la connaissais pas, je ne connaissais pas ce titre encore, donc...
2: Moi j'ai beaucoup aimé vers la fin, il y avait un peu plus d'intensité, etc. J'ai trouvé ça pas
0: ça
2: mal
0: te donne
2: tout.
0: Un peu envie de danser.
2: Exactement.
1: Mais Cyril a pas pu s'empêcher.
0: Oui, c'est vrai.
3: C'était vraiment entraînant. D'ailleurs, qu'est-ce que ça veut dire le titre de la chanson? Parce que moi je suis pas... Vous savez ou pas?
0: Mais j'avoue que pour ça, je pense qu'il faut le prendre un peu dans les... Dans la manière de le dire, aïe aïe aïe, je ne sais pas.
3: Aïe aïe aïe, c'était...
0: On va vérifier ça après, mais...
3: Arrête de me question. Excusez-moi.
0: Bon, on passe tout de suite à la première chronique, et la seule d'aujourd'hui. Donc Alexis, tu vas nous parler de l'histoire d'Alfortville et des Arméniens qui s'y sont installés.
1: Eh oui, histoire bien connue, mais qui est intemporelle. Donc comme vous le savez, en 2025, Alfortville fête ses 140 ans. C'est l'occasion de se souvenir que l'histoire de cette ville s'est aussi écrite en arménien. Dans les usines, dans les rues, dans les lieux de culte, des familles arméniennes ont participé à la construction de la ville, à son essor économique, social et culturel. En effet, la ville d'Alfortville, bien au-delà des cercles arméniens, est souvent appelée, surnommée, la Petite Arménie. Et a raison. Selon l'INSEE, la commune d'Alfortville compte aujourd'hui près de 45 000 habitants. Le croisement de sources différentes permet d'établir que parmi ces 45 000 habitants, entre 7 000 et 9 000 sont d'origine arménienne, ce qui correspond à 15 à 20% de la population, à peu près. Cette proportion exceptionnelle fait d'Alfortville un haut lieu de la diaspora en Île-de-France, au même titre que des villes comme Issy-les-Moulineaux, Clamart, Gonesse ou Arnouville. Alors, quand on évoque les Arméniens d'Alfortville, on pense aussitôt à des lieux devenus emblématiques. L'église apostolique Saint-Pierre-Saint-Paul, le collège franco-arménien Saint-Mesrop-Arabian et l'école dont il était question tout à l'heure lors de l'émission précédente. On pense à la maison de la culture arménienne, on pense à la radio communautaire Hype FM, emblématique radio dont la figure tutélaire est l'emblématique Henri Papazian. On pense aussi à la vie quotidienne, mais... Quand on parle de la vie quotidienne, il s'agit des restaurants, il s'agit des commerces, il s'agit de ces épiceries, de la rue Étienne-Dolay, de la rue Paul-Vaillant-Couturier, de la place Carnot, ces épiceries où se mêlent des parfums de café, de lavache et de vin arménien. Tout cela donne bien faim, n'est-ce pas?
0: Oui, on confirme.
1: On a les odeurs en même temps, on les sent. Cette présence, elle ne doit rien au hasard. Elle résulte d'un long processus historique. Ce processus est commencé dans l'entre-deux-guerres, lorsque les premiers réfugiés arméniens venus d'Anatolie et des Balkans trouvèrent à Alfortville une terre d'accueil pour le travail. Alors, au début des années de la décennie 1920, Alfortville est une petite ville ouvrière, coincée au confluent de la Seine et de la Marne. Elle est dominée par les papeteries de France, par l'usine Bimétal et la biscuiterie de Maison Alfort. C'est là où se fixent, en 1922-1923, les premières familles arméniennes qui sont venues de Grèce et de Bulgarie recrutées comme ouvriers. Mais les archives mentionnent déjà quelques travailleurs isolés dès 1912 qui sont employés par l'usine Bimétal et aux papeteries. Donc c'est Sevan Ananian hein, qui nous parle de ça. Quand je vais faire souvent référence à Sevan Ananian, qui est donc professeur agrégé d'histoire, qui a été le commissaire de l'exposition sur Alfortville et les Arméniens et qui a signé plusieurs papiers, notamment dans Nora Ratch, sur la question.
0: J'imagine que ça n'a pas dû être simple pour toi de regrouper toutes ces sources et
1: Non, mais c'est ça qui est passionnant. C'est ça qui est passionnant. Évidemment, c'est le charme du travail d'historien. Alors le mouvement s'accélère après l'incendie de Smyrne en 1922 et la consolidation de la Turquie kémaliste qui provoque un nouvel exode. Beaucoup d'Arméniens transitent par Marseille avant de rejoindre la région parisienne attirés par le bassin d'emploi. On va là où il y a du travail. À Alfortville, les premiers installés sont souvent issus du même village de Çengiler, qui est près de Bursa, près de Brousse. Et Ces premiers installés écrivent à l'église arménienne Saint-Jean-Baptiste de Paris pour signaler que leurs employeurs recrutent, c'est-à-dire l'usine Bimetal à Alfortville notamment. Et c'est ça l'impulsion, puisque la paroisse est informée que les usines d'Alfortville recrutent et donc elles peuvent mettre en relation les Arméniens fraîchement arrivés avec ces personnes d'Alfortville qui ont écrit. Donc la croissance, à partir de là, elle va être très rapide. Pour pas dire spectaculaire. Une dizaine d'Arméniens en 1921, près de 500 en 1926, 1800 en 1931. Et je vous ai dit aujourd'hui, hein, 7 à 9 000, donc la croissance est vraiment spectaculaire. La presse de l'époque utilise déjà l'expression « village arménien » dès la fin des années 20, dès le début des années 1930. Alors, qu'en est-il du statut de ces immigrés ? Comme l'a montré l'historienne Anaïde Termination, les réfugiés arméniens de l'entre-deux-guerres cumulent deux statuts. Il y a celui de réfugié politique sous passeport Nansen. Pour rappel, vous savez que le passeport Nansen donnait un passeport aux apatrides. Et il y avait également le statut de main-d'œuvre recherchée. Et donc, c'est fort de ces statuts que les Arméniens s'enracinent. Il y a deux facteurs clés. Leur insertion repose sur des réseaux familiaux et la reconstruction d'une vie communautaire. Cette reconstruction de la vie communautaire, elle va passer par la fondation d'institutions dès 1926. On va penser à l'Union de la jeunesse arménienne, on va penser à la Croix-Bleue, on va penser à une section de la Fédération révolutionnaire arménienne à Dashnak-Sotion qui est fondée. Et évidemment, à la fin des années 20, dès 1929, la première pierre est posée, la fondation de l'église Saint-Pierre-Saint-Paul et l'école Saint-Mesrop, qui furent deux piliers spirituels et culturels de la commune. Que retient-on de tout ça ? Eh bien, en une décennie, des réfugiés sans attache deviennent des habitants à part entière. Dans ce coin de banlieue industrielle, l'histoire d'un déracinement se mue, se transforme en histoire d'ancrage. Peu à peu, les Arméniens ne se contentent plus de venir travailler à Alfortville, ils s'y enracinent. Et c'est ça peut-être le mot-clé, c'est celui d'enracinement. Le temps du refuge laisse place à celui de la construction. Et c'est sur l'île Saint-Pierre, au bord de la Seine, que ce passage du provisoire à la permanence va s'écrire. S'installer, pour ces familles venues d'Anatolie, ce n'est pas seulement trouver un toit. C'est reconstruire un monde. Et c'est ça. Il n'y a que ça à retenir de cette chronique. S'installer, ce n'est pas trouver un toit, ce n'est pas seulement trouver du travail, c'est reconstruire un monde. Et ça, c'est capital. Entre 1922 et 1925, les familles s'entassent souvent à 6 ou 7 dans une pièce unique sur l'île Saint-Pierre, dans les bidonvilles, dans les bicoques de cette zone marécageuse et inondable. Comme le rappelle Sevan Ananian, qui est le commissaire de l'exposition Alfortville, un village arménien, comme je l'avais dit, les Arméniens profitent du lotissement des terrains marécageux de l'île Saint-Pierre pour accueillir des parcelles sur lesquelles ils construisent les premières maisons par un système d'entraide particulièrement efficace. Donc il y a ce système d'entraide qui aide à l'enracinement dans des conditions qui sont très difficiles. Il est rapporté que dans cette zone particulièrement insalubre, il y a la tuberculose, il y a le typhoïde, des épidémies, et donc une mortalité qui est très forte. Mais malgré tout, cette entraide façonne une organisation communautaire malgré ces conditions très difficiles que je viens de décrire. Dans ces conditions difficiles, et ça c'est une idée forte qu'il faut retenir, c'est que la solidarité devient la clé de la survie. Chacun aide à bâtir, chacun aide à creuser, chacun aide à consolider. L'eau et l'électricité manquent encore, mais la communauté reste unie autour de certains fondements. Quels sont ces fondements ? La langue, les coutumes, mais aussi la mémoire du déracinement.
0: C'est un peu dingue de se rendre compte que c'était comme ça, Alfortville, avant. D'imaginer les marécages, etc.
1: Les marécages avec les Arméniens qui ont participé à les assainir, à créer communauté, mais aussi à créer la ville d'Alfortville. À ce titre, l'historienne Anaïde Termination l'a bien montré. Elle nous écrit que l'immigration arménienne a très vite constitué, dans les marges urbaines françaises, donc là, dans cette ville industrielle d'Alfortville, de véritables villages arméniens. Elle parle d'espaces de survie, mais aussi d'espaces de transmission culturelle. Alors, c'est justement dans le cadre de ce village arménien qu'il y a transmission culturelle au sein de cette nouvelle réalité urbaine. Le village arménien prend peu à peu forme. On est, comme je vous l'ai dit, sur l'île Saint-Pierre et au-delà, autour des rues Étienne Dolay, Paul Vaillant-Couturier, autour de la place Carnot. Les conditions restent dures, mais la communauté s'enracine. Comme je vous l'ai dit, enracinement, c'est le mot-clé. Les baraques de tôle et autres bidonvilles font place progressivement à des maisons, à des cafés, à des épiceries. La ville s'urbanise et la communauté s'installe durablement. Comme le résume Anaïde Termination, encore une fois, les Arméniens, par leur travail et leur cohésion, ont fait d'un exil une reconstruction et de leur enracinement un acte de mémoire. Que retient-on de tout cela ? Eh bien, qu'une communauté solidaire est issue d'un même territoire anatolien, que petit à petit, via le jeu des familles, des connaissances des Arméniens, d'autres communautés du Moyen-Orient, notamment du Liban, vont venir. Donc une communauté solidaire et plurielle, une appropriation progressive du territoire de l'île Saint-Pierre au cœur d'Alfortville, malgré les conditions difficiles, et la naissance d'un village arménien qui est à la fois refuge et espace de transmission culturelle. Je redis espace de transmission culturelle parce que c'est très important. Une fois le toit trouvé, les murs bâtis, il reste à donner une âme à la commune. Après le temps de l'installation, vient celui de l'organisation, celui des écoles, celui des associations, églises, lieux de rencontre, tout un réseau qui fait d'Alfortville bien plus qu'un refuge, mais une véritable petite Arménie. Donc, dans les années 20, naissent un certain nombre de structures communautaires. Les Arméniens d'Alfortville ne se contentent plus de survivre, ils s'organisent. Et d'ailleurs, à mesure que les besoins changent, à mesure que la population augmente, eh bien, les besoins changent. Il faut instruire les enfants. Il faut encadrer les jeunes. Il faut structurer la solidarité. Petit à petit, la communauté passe d'un simple voisinage organisé, si je veux dire, à de véritables organisations institutionnelles. On institutionnalise cette entraide. La création d'associations politiques, humanitaires et sportives marque l'entrée de la communauté arménienne dans la vie d'Alfortville et affirme sa volonté de s'ancrer durablement. Voilà, je redis encore une fois le mot ancré qui est absolument central dans cette chronique. L'organisation sociale donne à la communauté ses premières structures, mais la cohésion, elle vient d'ailleurs. Elle s'enracine aussi. Je parle encore d'enracinement. Où s'enracine-t-elle ? Elle s'enracine dans une foi ancienne qui est forgée dans l'épreuve et devenue à Alfortville un véritable lien de mémoire et d'identité. En 1930, l'église apostolique Saint-Pierre-Saint-Paul est consacrée, rue Comitas, hein, je vous l'ai dit, la première pierre posée en 1929. Elle est bientôt suivie de l'école arménienne. Et cette église, à l'architecture sobre, élégante, aux lignes massives, à la pierre claire, évoque les églises d'Arménie. C'est un symbole fort, un symbole très fort. Et là, on peut revenir à ton instant aïe.
0: C'est exactement ça que je répète, c'est là où le cœur s'installe, la maison se bâtit.
1: Là où le cœur s'installe, la maison se bâtit. Et bah, là, l'église...
0: Ça justifie.
1: ...est le reflet de cela. Donc, c'est un symbole fort, cette église, parce qu'elle symbolise le provisoire au durable, ça on l'a déjà dit, mais surtout le passage du foyer au sanctuaire. Pourquoi ? Parce que dans cette église, on prie, on enseigne, on célèbre, mais surtout, on se retrouve. C'est le lieu où se transmet la langue, où se transmet la mémoire, où se transmet la foi. Ça, l'historienne Anaïde Termination l'a bien compris. Pour Alfortville et d'autres villes où il y a une forte communauté arménienne, elle écrit « La paroisse constitue le noyau de la survie culturelle arménienne en exil. » Je répète, « La paroisse constitue le noyau de la survie culturelle arménienne en exil. » Autour de l'église, la cohésion s'affirme. Mais l'identité arménienne à Alfortville ne se construit pas uniquement sur la mémoire et la foi. Elle se forge aussi dans l'action, dans la participation au développement de la cité. Et ça, c'est très important. Parce que dès les années 1930, les Arméniens participent à la vie sociale locale. Les municipalités socialistes et communistes d'Alfortville, d'alors, leur offrent un accueil qui est bienveillant. La ville a besoin de bras. D'un autre côté, les Arméniens, ils ont besoin de stabilité. Beaucoup de ces Arméniens participent, comme on l'a mentionné tout à l'heure, à l'assainissement des terrains marécageux de l'île Saint-Pierre. Ils transforment peu à peu cette zone inondable en quartier habitable. Cet effort collectif est souvent mené main dans la main avec les habitants d'Alfortville. Et cela illustre la manière dont la communauté arménienne contribue concrètement au développement de la ville. Beaucoup de ces Arméniens, petit à petit, deviennent des artisans, des commerçants ou des tailleurs. Ce mouvement traduit peu à peu un processus d'émancipation économique qui est typique de la diaspora arménienne de l'entre-deux-guerres. Il correspond aussi, selon Sevan Ananian, à une volonté d'appartenance et d'association par le travail et l'éducation. Donc cette association entre travailleurs, mais aussi cette ascension par le travail. Et donc, là, dans l'entre-deux-guerres, on a vu comment la communauté s'organise et s'intègre. L'après-guerre, lui, sera celui de la continuité, du passage du travail de reconstruction à celui de mémoire. Et là, on rentre dans une autre dimension, on rentre dans une autre phase. C'est celle de transmettre, transmettre. Après la Seconde Guerre mondiale, une partie des Arméniens d'Alfortville répond au Nerkart, le retour vers l'Arménie soviétique. Mais la grande majorité reste. Pour eux, il ne s'agit plus de reconstruire, mais là de transmettre. De transmettre quoi? Notamment la mémoire, mais pas que la mémoire. C'est dans cet esprit qu'est fondée le 6 janvier 1970 la Maison culturelle arménienne, inaugurée 6 ans plus tard. Cette inauguration de la Maison de la culture arménienne se fait avec le soutien des autorités de l'époque et notamment du maire Joseph Franceschi. Dans cette Maison de la culture arménienne, on y enseigne la langue, la danse, la musique, la civilisation. Qu'est-ce que c'est que tout cela? C'est autant de liens entre le passé et le présent. Transmettre. Et on transmet par l'art, notamment. Comme le souligne Anaïde Termination, que je cite beaucoup aujourd'hui, les Arméniens d'après-guerre cherchent moins à construire un cadre politique qu'à préserver les institutions culturelles qui permettent la continuité du groupe. Cette continuité s'incarne évidemment dans l'école bilingue à Saint-Mesrop, à Rabian, dont l'émission précédente était consacrée. La continuité n'est donc pas seulement culturelle ou religieuse, elle est aussi économique et sociale. Dans les décennies qui suivent, la communauté s'adapte, invente de nouvelles formes de travail et consolide son autonomie, avec notamment la reconversion économique et une économie de survie qui devient une économie d'ascension avec des ateliers de textile qui poussent un peu partout, avec des appartements qui se transforment en ateliers, ça va parler à beaucoup de nos auditeurs, où on découpe le tissu sur la table du salon, où on coud en famille et on envoie les productions au sentier. J'ai vécu dans le sentier aussi, donc ça me parle beaucoup. Cette réussite économique ouvre une nouvelle étape qui est celle de l'engagement civique. Et ça, c'est essentiel, c'est une mémoire civique. Une mémoire civique, parce que dès les années 60, les Arméniens s'engagent dans la vie municipale, notamment sous le mandat de Joseph Franceschi. Plusieurs élus d'origine arménienne siègent au conseil. La ville reconnaît cette présence par des noms de rues, des rues qui ont des noms arméniens, le soutien constant aux associations et puis chaque 24 avril la commémoration du génocide rassemble les habitants et les élus autour du Rajkar de la place Carnot. Ça c'est important, il faut le dire. C'est un moment à la fois de mémoire et de citoyenneté. Et on peut parler du jumelage hein, avec Oshagan en 2001.
0: Oui, c'est symbolique.
1: Voilà. Alors, ces liens entre Alfortville et les Arméniens, c'est aussi un lien entre Alfortville et l'Arménie. Alors, là, je ne vais pas trop en dire, parce que pour un tour d'horizon des liens diplomatiques actuels entre Alfortville et l'Arménie, on pourra écouter l'émission Carte sur table du 14 décembre 2024, animée par Arout Mardirossian, en présence du maire d'Alfortville, Luc Carvounas. Donc, émission que l'on peut trouver très facilement sur YouTube, 14 décembre 2024. Donc, une émission passionnante où il est justement question des liens entre la municipalité d'Alfortville et l'Arménie, les associations. Donc, c'est frappant, on a des extraits où on voit que le maire d'Alfortville est reçu comme un quasi-chef d'État, est reçu par les institutions étatiques, religieuses, bref, c'est assez intéressant. Que retenir de tout cela ? D'un rivage à l'autre, de la Marne à l'Ararat, les Arméniens d'Alfortville ont tissé avec la France une mémoire partagée. Leur ancrage s'inscrit dans un triptyque que les recherches sur les banlieues d'Issy-les-Moulineaux, Alfortville, Gonesse, etc. ont bien mis en lumière. Emploi industriel, habitat populaire accessible et institutions propres. Ces trois piliers ont permis la création d'un espace diasporique durable où l'exil s'est transformé en enracinement. J'ai dû le dire 15 fois ce mot. Dans ce cadre, la mémoire du génocide est devenue un puissant facteur d'unité et de visibilité publique à travers les monuments, les commémorations et même la toponymie, on l'a dit. En un siècle, l'histoire des Arméniens d'Alfortville raconte comment la transmission a nourri l'intégration et comment une communauté a su conjuguer fidélité à ses origines et ouverture vers l'avenir. Et nous sommes l'émission de la jeunesse arménienne.
0: Écoute, c'est une très belle conclusion parce que justement, ça explique comment on en est arrivé là aujourd'hui, littéralement, ce samedi à 12h30. Merci pour cette chronique, Alexis.
1: Avec grand plaisir.
0: C'était passionnant, je ne sais pas ce que vous en avez pensé.
2: C'était très enrichissant, on a appris pas mal de choses.
0: Oui, franchement, et puis je pense que c'est toujours une curiosité qu'on a. On sait tous qu'Alfortville, c'est connu, même au-delà de la France. Tout le monde sait à peu près, dans les communautés arméniennes d'autres pays, quand on dit Alfortville, parfois ils peuvent connaître. Et je trouve ça assez fort que ça représente un peu la petite Arménie, comme tu dis.
1: La petite Arménie, et là, dans l'émission Carte sur table que je mentionnais, Luc Carvounas disait même, nous, on est la capitale des Arméniens de France. Parce que aussi, je l'ai dit une fois, mais il faut peut-être le redire, cette communauté est plurielle. On a des Arméniens d'Arménie, on a des Arméniens du Liban, on a des Arméniens de Turquie, on a des Arméniens de Grèce qui viennent de partout. Et tout cela, donc, dans ces quelques kilomètres carrés que constitue la ville d'Alfortville.
3: Alfortville, c'est l'Arménville, quoi. Ouais, c'est ce qu'ils disent. Hein. Arménaville. Hein. Donc, c'est. Ouais, on dit toujours, de toute manière, quand il y a une communauté qui arrive quelque part, c'est. Ou une équipe de foot, hein, à Rennes. Parce qu'on a une bonne équipe de foot maintenant aussi à Alfortville, on s'est bien intégré. Hein. À Rennes, tu connais un petit peu les footballeurs, les Lujals arméniennes un peu ou pas trop?
2: Moi, je sais juste que l'équipe de management d'Alfortville est montée.
3: Ah, voilà, un petit
2: coucou. Donc, voilà la saison dernière. Donc, là, cette année, ils sont en division 3. Donc bravo à eux, et oui, on a aussi l'UGA de Marseille par contre, cette fois-ci, qui a un bon niveau, qui joue en régional.
3: Voilà, donc on s'intègre partout, même au niveau sportif, et c'est vrai que de toutes les manières, c'est l'Église, c'est le pilier pour la langue, pour tout, pour aussi pour se réunir, donc c'est important de ne pas négliger nos églises.
0: Exactement, et pour conclure aussi, je dirais que cette image, elle peut être un peu triste, mais je trouve que ce qui est fort à Alfortville et ce qui me frappe à chaque fois, ce qui me fait le plus réaliser qu'il y a énormément d'Arméniens, c'est quand je vais au cimetière, tout simplement, parce qu'on voit le nombre de croix, de sépultures arméniennes, et je trouve que c'est assez impressionnant de voir tout ça, et même intéressant quand on est arménien, juste de voir les traces qui restent, et que ça prouve quand même la présence de la communauté arménienne.
2: Et on retourne sur le mot d'enracinement.
0: Exactement. Oui,
2: tout à fait,
0: exactement.
2: D'une certaine manière.
0: C'est vrai? Tu conclues ça très bien. Mais de toute façon, on va continuer avec une autre preuve d'enracinement, avec une épicerie, pas Alfortville cette fois-ci. On va retrouver Coy dans quelques instants. Et juste avant, on écoute You Better Run de Nemra.

0: c'était You Better Run de Nebra, qu'on a tous beaucoup aimé, qui nous a donné des petites inspirations musicales, notamment. On passe donc avec Alain et Coy. Merci de nous avoir rejoints.
1: Mais avec grand plaisir, franchement, merci à vous surtout de m'avoir invité. C'est vraiment un honneur pour nous, pour moi surtout d'être là aujourd'hui, franchement.
2: Bon, on va commencer tout de suite. Hein. Tout d'abord, voilà, je suis très heureux de te retrouver. On s'était déjà vu le 26 mai 2024. Donc déjà, comment tu vas et est-ce que bah, voilà, tu pourrais te présenter un petit peu bah, pour les auditeurs qui t'écoutent tout simplement?
1: Bien sûr. Alors moi, du coup, je suis Coryoun de chez Aro. Bon, c'est plus simple de m'appeler Coy généralement. Voilà, c'est un petit diminutif de mon prénom. Depuis tout petit, on m'appelle Coy. Et maintenant carrément on m'appelle Aro, on m'appelle même plus Coy du coup à cause du magasin. En fait on a fait du coup nos débuts sur les réseaux sociaux quand on a ouvert une épicerie parce que moi je faisais du théâtre étant plus petit. Ma mère m'avait inscrit justement au théâtre pour apprendre le français etc. Donc pour apprendre un petit peu mieux à parler le français. Et de là en fait ma sœur m'a dit un jour et si on faisait un petit TikTok là pour nos, du coup nos réseaux de l'épicerie. J'ai dit, oh, pourquoi pas. Et c'était un petit comment dire une petite envie que j'avais au fond de moi de développer ce côté théâtre que j'avais du coup depuis tout petit. Et de là donc on a commencé à faire quelques vidéos et on a commencé un petit peu à développer du coup notre commerce grâce à notre chaîne TikTok.
2: Alors on a beaucoup parlé d'enracinement. Pourquoi t'as choisi justement de pourquoi t'as choisi justement de t'installer à Poissy, d'ouvrir cette épicerie là là-bas?
1: Alors en fait c'est surtout parce que je trouve que nos épiceries arméniennes justement elles sont concentrées sur le côté 94, 92, un petit peu dans Paris 15 aussi, où on a du coup l'épicerie la plus ancienne qui est donc si je dis pas de bêtises au lac de Vannes, qui a plus de 100 ans de du coup d'existence. Et du coup en fait nous on s'est dit, enfin moi surtout depuis très longtemps je me disais il faut que j'ouvre dans le 78 pour faire connaître un petit peu à tout le monde du coup ce côté qu'on a nous de nos plats, de nos saveurs qu'on a pour qu'ils sachent ce que c'est en gros les petites spécialités arméniennes. C'était vraiment important pour moi.
2: Okay. Et justement t'as dit on t'appelait maintenant chez on t'appelait Aro. Alors pourquoi justement ce choix pour cette épicerie?
1: En fait, juste avant nous, c'était un nom italien, donc c'était chez Nino. Et c'était une petite, on va dire entre guillemets, une petite dédicace à mon papa. On s'est dit, on va mettre à son prénom, comme ça, voilà, ça lui fera un petit peu plaisir aussi de voir son prénom sur l'épicerie le matin quand il arrive.
2: Alors aussi, là, t'es assez jeune, il faut le dire aussi. Enfin, comment était venue l'idée d'ouvrir cette épicerie? Quand? Et aussi, quel sentiment tu as justement d'avoir réalisé cette prouesse?
1: Franchement, l'idée d'ouvrir l'épicerie, c'était venu en 2019, mais j'étais beaucoup trop jeune, du coup, il n'y avait pas trop de confiance en moi au niveau de la mairie, etc. Et un jour, un beau jour, on faisait un concert justement arménien à Poissy, dans une salle qui s'appelle donc Peugeot Armand, si je dis pas de bêtises.
2: Et c'est Coy qui chantait, il me semble.
1: Et c'est moi qui chantais. Et de là, du coup, en fait, on nous propose une salle. Et c'était du coup, il y a un an et demi, c'était en janvier 2024, si je dis pas de bêtises. De là tout content, du coup on s'est dit bah, c'est parti, c'est bon, l'occasion est arrivée, enfin finalement on peut se permettre donc de lancer ça et c'est un grand honneur, franchement c'est une fierté surtout de pouvoir représenter un petit peu nos produits à tous ces gens qui ne font pas partie justement des pays de l'Est ou du coup de notre communauté.
2: Okay. Et justement t'as ouvert bah, il y a un peu plus de un an, à quoi, enfin comment se rythme un peu tes journées, parce qu'il me semble que l'épicerie est ouverte tous les jours avec des horaires assez... C'est important.
1: C'est ça. Bah en fait, ce qu'on fait, du coup maintenant, on fait aussi importation de produits depuis l'Arménie. On a choisi quelques produits arméniens qui nous tenaient à cœur, qu'on a goûté d'ailleurs. Bon, je pense que ça se voit que je goûte beaucoup les produits, mais qu'on a goûté là-bas, du coup, direct.

0: exactement, qui nous ont plu niveau saveur et niveau comment dirais-je, côté naturel. Donc de là on s'est mis à importer du coup ces produits-là en France. Et du coup maintenant en fait je commence mes journées dès 9h, allez 9h30 maximum, du côté des GEV Group, où je fais un peu tout le tour de Paris, de la France même, parce que je vais des fois à Perpignan, je vais à Marseille, je vais à Lyon, je vais à j'étais à Angoulême il y a pas très longtemps, je suis revenu directement, je suis reparti à Reims, on fait un petit peu tout le tour de la France pour faire développer du coup nos produits arméniens. Et du coup on a commencé aussi à les faire rentrer dans les carrefours sur Paris, donc dans Paris 15, sur la rue de Vaugirard et à aux 12 rue Sédan, donc Paris 11e si je dis pas de bêtises, juste à côté de Bastille.
1: Je me demandais ce que ça faisait là.
2: Là j'ai une réponse à quelque chose que je me posais. Je me dis, qu'est-ce que ça fait là?
0: On s'est dit, pourquoi pas faire découvrir nos produits à tout le monde.
3: C'est une super idée.
0: Parce que justement, il y a certaines personnes qui vont hésiter à rentrer dans une épicerie arménienne, qui vont dire, oh, bon, je vais pas trouver ce que je veux. Ils savent même pas ce qu'on a déjà dans les épiceries arméniennes, donc ils vont pas forcément aller chercher. Et moi, ce que je fais à chaque fois qu'on rentre dans un magasin, toujours une dégustation devant le magasin. Pour que les gens qui passent devant, faut qu'ils goûtent absolument nos produits. Et ça nous permet justement de faire découvrir un peu nos petites saveurs aux gens qui passent et qui rentrent directement faire leurs courses. Ils ressortent tout contents. Oh, regardez, j'ai pris ça. Et ça nous fait vraiment plaisir du coup.
2: On parlait d'odeur dans les épiceries tout à l'heure.
4: Ouais. Ouais. Il y a l'odeur. Hein.
5: Et justement, ça montre aussi un peu l'évolution de chez Arrow, parce qu'il y a à peu près un an, il n'y avait pas tout ça. Il n'y avait pas le GEV Group.
0: Exactement.
5: En fait, comment ça s'est fait?
0: Tout ça, ça a commencé par une idée qui est née d'un de mes oncles, qui nous a dit pourquoi pas aller goûter justement quelques saveurs qui nous intéressent, parce que voilà, on a l'épicerie qui nous permet justement de faire connaître déjà ici. Et pourquoi pas faire découvrir encore plus grand, de manière un peu plus grande, nos produits arméniennes. Et c'est pour ça qu'en fait, on s'est mis à importer des produits que d'ailleurs personne d'autre importe. Le but était là, en fait, de pas ramener des produits qui sont déjà présents, parce que ça aurait été complètement inutile. Le but, c'était de ramener des nouveautés qui n'existent pas encore, enfin, qui n'existent pas au niveau de la marque en France, et de les faire découvrir un petit peu à tout le monde. Par exemple, l'une des marques avec lesquelles on bosse, qui s'appelle Ragmak, en fait, c'est une marque qui bosse avec les campagnards en Arménie, qui laisse les campagnards cultiver eux-mêmes, du coup, leur comment on appelle ça?
2: Leur culture.
0: Leur culture, tout simplement.
6: Exactement. Leurs différentes productions, fruits, tout, etc.
0: Exactement, fruits et légumes. Et de là, en fait, ils ramènent ça directement à la marque Ragmak. Et de là-bas, du coup, ils commencent à faire vraiment la fabrication de leurs produits, de caviar d'aubergine, des compotes. Ils sont super bons. Ils sont super bons. D'ailleurs, ils sont présents dans les épiceries Alphaville aussi. Donc, si un jour vous voulez goûter.
5: Et justement, dans les produits, les choix des produits, comment ça se fait? Est-ce que justement, toi, tu les goûtes en Arménie? Comment ça se passe? Est-ce que c'est une sélection? Il faut plusieurs feux verts, entre guillemets?
0: Bien sûr.
5: Raconte-nous un petit peu.
0: Bien sûr, bien sûr. En fait, on est obligé de goûter le produit avant de l'importer, parce que tout part d'un choix simple. Si ça nous plaît, ça pourrait plaire aux autres. Par contre, si nous-mêmes, on goûte quelque chose et que voilà, on se trouve que c'était bof, c'est sûr qu'il y aura du mal par rapport à ça. Et généralement, en fait, même si on n'a pas le temps, nous, d'aller là-bas pour goûter le produit ou quoi que ce soit, on nous les envoie. On nous les envoie par poids lourd qui vient directement. Et de là, donc, on peut nous dégoûter ici et appeler en Arménie pour prévenir que c'est bon, on l'a accepté.
5: Ok. Et justement, tu parles de produits arméniens, mais il me semble qu'il n'y a pas que des produits arméniens qui sont mis en vente dans ton épicerie. Est-ce que tu peux nous dire un peu la provenance des produits et quels sont-ils?
0: Alors, on a beaucoup de produits justement des pays de l'Est, donc qui viennent d'Ukraine, de Russie, qui viennent de la Moldavie, maintenant aussi Roumanie, parce qu'on a beaucoup de clientèle roumaine qui se développe du coup autour de chez nous. Et en fait, si tu veux, tout était parti d'un simple fait que les gens venaient demander leurs produits. Est-ce que vous avez ce produit-là? Est-ce que vous avez ce produit-là? Parce qu'ils ont vu épicerie du coup arménienne, ils se sont dit, faut qu'on trouve ce qui nous rappelle notre pays ou ce qu'on avait l'habitude de manger chez nous.
5: Nos racines.
0: Exactement. C'est exactement ça.
6: Arène, il adore les racines.
3: C'est le mot de l'émission aujourd'hui.
5: Après, c'est un mot qui est fort aussi, donc ouais, on peut l'accentuer.
3: Exactement. Bien sûr.
0: Et donc voilà, en fait, on essaie de combler un peu le choix de tout le monde. Ils viennent nous demander, nous essayer de chercher parmi les fournisseurs qu'on a, parmi ceux que nous, on importe aussi, si on peut leur fournir ce qu'ils veulent, c'est avec grand plaisir.
5: Est-ce que tu penses que justement ça peut être une des forces de l'épicerie chez Arrow, justement de se différencier des autres, le fait de, entre guillemets, piocher dans plusieurs cultures du coup, des pays de l'Est?
0: Je trouve que oui, parce que c'est, ça permet un peu de faire une espèce de rassemblage aussi, tu vois. On n'est pas beaucoup, nous, déjà, nous, à Poissy, en tant qu'Arméniens, on est, il y a 5 familles, et les 5, c'est des oncles ou des tantes. Donc,
5: ouais, on se connaît tous.
0: On va pas aller loin. donc, du coup, en fait, si tu veux, ce qu'on fait aussi des fois devant l'épicerie, on fait aussi des dégustations pour attirer justement de la clientèle. Et grâce aux produits qu'on a de tous ces pays-là, donc Moldavie, Ukraine, Russie, Pologne, pourquoi pas aussi des fois, ça permet aussi de ramener ces gens-là vers nos produits aussi, tu vois. Un jour, ils vont prendre leurs produits, le lendemain, ils vont dire « Ah, mais on n'a jamais goûté votre caviar d'aubergine, pourquoi pas ?» Et tout le monde connaît les caviars d'aubergine arméniens.
5: Ok, bah justement, tu parles beaucoup de caviar d'aubergine. Ouais. C'est quoi le produit un petit peu phare de ton épicerie?
0: Caviar d'aubergine, ragmac. Et on a une nouvelle marque qui vient de débarquer, ce qui s'appelle Antari. En fait, t'as une marque qui est russe de base, enfin, qui est tenue par des Arméniens, mais qui est russe, qui est Atmartina, tu vois. Et ils ont commencé à développer justement une marque en Arménie pour faire développer, on va dire, la production arménienne. Et leur caviar d'aubergine, c'est une folie. Franchement, c'est une folie. Ils ont de très très bons produits.
5: Parce qu'aussi, on t'avait retrouvé justement au village arménien en septembre.
0: Ouais.
5: Et pareil, tu nous avais beaucoup parlé de ton caviar d'aubergine. Et justement, comment ça se passe un peu pour le ravitaillement? Parce que vu que c'est un produit phare, c'est-à-dire que les produits ils partent vite. Et comment tu fais un petit peu pour ravitailler tout ça d'Arménie?
0: En fait, GEV Group s'est très très bien développé depuis maintenant un an. Du coup, il y a quelques jours, je sais pas si tu te rappelles, je t'ai dit, ça fait
5: exactement.
0: Du coup les un an jour pour jour. Exactement. Et depuis un an, on s'est assez développé pour pouvoir recevoir à peu près un poids lourd par mois. Ce qui est pas mal du tout, ça nous permet de comment dirais-je, si y a un produit qui s'est mangé un peu plus vite que l'autre, on est ravitaillé assez rapidement. On a cette chance-là de pouvoir justement se permettre de ramener assez de nouveautés. Et à chaque poids lourd qui vient d'Arménie, on a une nouveauté qui débarque avec.
5: Ok, donc ça c'est pas mal. Ça permet aussi de découvrir encore un petit peu plus
0: bien sûr.
5: Les saveurs culinaires des pays de l'Est.
0: Exactement.
5: Du goût de l'Arménie, bien sûr.
0: C'est ce qu'on recherche. C'est ce qu'on essaie de faire au mieux.
5: Ok, justement, tout à l'heure, tu as parlé de ton implantation aussi dans les Carrefour City. Ouais. Cette année 2025, elle a été riche en émotions, on va dire, pour toi et pour l'épicerie. Est-ce que tu peux nous en dire plus sur cette collaboration, comment elle s'est faite et comment tu arrives justement à créer des liens entre une épicerie arménienne avec les Carrefour City entre guillemets français?
0: Alors en fait, pour te dire la vérité, quand je rentre dans un Carrefour City, au début ils me regardent de manière à ce que pourquoi tu es venu, tu vois, tes produits n'ont rien à voir avec ce que nous on a l'habitude de vendre. On n'a pas énormément des personnes de ta communauté qui viennent acheter chez nous. Je leur ai dit, s'il vous plaît, laissez-moi juste une chance avec une dégustation en face de votre magasin. Et si mes produits ne partaient pas, il n'y a aucun problème. J'ai dit, moi, j'ai confiance en la saveur que nos productions ont. Les produits d'Arménie sont vraiment d'une qualité exceptionnelle parce qu'on a des légumes, des fruits, mais d'un goût, mais... c'est vraiment waouh, c'est vraiment waouh la qualité qu'on a chez nous. Donc le but était là de leur montrer que justement les fruits, les légumes, tout ce qui vient d'Arménie a un goût complètement différent de ce qu'on a l'habitude d'avoir ici. Et donc c'est pour ça que ils m'ont laissé ma chance et ils commencent maintenant même à me pousser vers leurs collègues à dire voilà, franchement je te conseille de prendre ces produits parce que le goût. En fait, on a fait un petit sac justement pour tous les Carrefour dans lesquels on passait. Ils goûtaient eux chez eux. Ils donnaient les petits maïs soufflés à leurs enfants. Ils se rendaient compte qu'en fait, c'est vrai que c'est une petite folie ce qu'on propose nous en tant que produit. Et donc de là, on a eu un peu plus de facilité à rentrer donc, dans les Carrefours.
5: Ok. Et justement, tu as parlé de grossistes de GEV Group.
0: Ouais.
5: C'est quoi le champ d'action justement de grossistes? Parce que tu as parlé un peu de Perpignan, il me semble. Ouais. Enfin, tu vas un petit peu partout en France. Est-ce que c'est aussi un objectif d'aller aussi à l'international?
0: Exactement. C'est un objectif. Et on a commencé à se développer en Allemagne, en Belgique, en Espagne aussi, où on commence justement à envoyer des palettes de produits qui, en fait, ce qui est fou, c'est que nous, les Arméniens, généralement, on est un peu partout. On est éparpillés vraiment partout dans le monde. Moi, personnellement, j'ai une tante, elle est au Brésil. C'est pour te dire que que je n'ai plus aucun choc par rapport à la diaspora arménienne. Je sais que dans n'importe quel pays, tu pourras trouver un Arménien avec une boutique au minimum. Tu sais qu'un client, un jour, est rentré à l'épicerie. Je vous promets que c'est réel. Il était du Burkina Faso. Il m'a dit que dans leur capitale, ils ont un carrefour qui s'appelle Carrefour Yerevan. Je ne l'ai pas cru mais jusqu'à ce qu'il me montre la photo, je vous jure.
5: Il aura ça même en
3: Afrique. Ça mérite une chronique, ça.
5: Peut-être pour Alexis la prochaine fois. S'il arrive à trouver des sources.
3: Sur ce qu'a fouillé les vannes.
2: Y a-t-il un enracinement
5: en Afrique aussi?
3: C'est ça la question.
5: Ok, bah du coup, dernière question. Comment, enfin, quel bilan tu dresses après un an justement de création et quels sont aussi les objectifs que tu te poses pour les prochaines années?
0: Franchement, l'objectif, c'est vraiment de faire connaître au monde entier les produits arméniens qu'on a. Parce que je trouve que beaucoup de produits, justement, quand on va rentrer dans les carrefours ou dans les Auchan, on va avoir très facilement des produits asiatiques qui vont être posés, comme les sauces sucrées, les sauces salées, les choses comme ça, qui sont en fait devenues habituelles pour nous. Et je trouve que justement, nos produits, la qualité qu'ils ont, ils doivent être aussi partout. Juste pour la qualité qu'ils ont, pour que les gens ils puissent mettre un nom aussi sur les produits arméniens. Parce que généralement, quand tu vas demander à une personne à l'extérieur, est-ce que tu connais un produit arménien?
5: Il y en a, ils connaissent pas l'Arménie, alors
0: il y a un produit, alors compliqué. Je te promets. Et donc c'est pour ça que nous, carrément, dans les carrefours, on implante des drapeaux arméniens justement de chaque côté du rayon pour montrer que c'est ici, génial. C'est les produits arméniens, voilà.
5: Ok. Bon, en tout cas, bah, merci beaucoup à toi, Koï. Voilà,
0: merci à vous surtout.
5: C'était agréable d'être avec toi ce matin. Et bah, voilà, on va te souhaiter plein de bonnes choses pour la suite et on espère
0: merci
5: que
0: beaucoup.
5: Ça va encore s'améliorer et s'évoluer justement. Au-delà de la France.
2: Pour merci, la petite merci, anecdote, beaucoup. J'ai envoyé un collègue à moi qui est d'origine marocaine à Poissy, dans l'épicerie. Il me dit, mais il y a plein de produits qu'on retrouve, des épices, des saveurs, et il y a envoyé toute sa famille. Et donc il y a un
3: génial.
2: Petit pôle de Marocains, je crois, qui vient acheter régulièrement.
0: C'est exceptionnel.
3: Sponsorisé par Alexis.
6: Moi, quand est-ce que j'aimerais bien
5: un
6: savoir.
5: Un petit pourcentage après Alexis.
0: Voilà. Bien sûr, une petite commission. Oui.
3: Un petit code promo. Merci encore.
0: Avec grand plaisir, merci à vous surtout.
3: Bon, merci à tous de nous avoir écoutés. On se retrouve la semaine prochaine, comme chaque samedi à midi.

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1: Bonjour et bienvenue pour ce journal de la semaine de IBFM. Un journal de la semaine qui sera très largement consacré aux élections législatives qui se tiendront en Arménie demain. Mais une semaine marquée aussi par le décès du maire d'Issy-les-Moulineaux et ancien député et ministre André Santini. De nombreux hommages ont été rendus tout au long de la semaine, que ce soit du CCF qui indique qu'avec sa disparition, la France perd un grand serviteur de l'État et un élu de proximité unanimement respecté. La communauté arménienne de France perd quant à elle un ami sincère, constant et engagé, dont le soutien ne s'est jamais démenti. Le Minuteman rappelle que pour sa part, le maire emblématique d'Issy-les-Moulineaux a joué un rôle déterminant dans la réalisation du centre culturel et sportif du Minuteman France dans cette ville, permettant à ce projet, porté depuis plusieurs années, de voir le jour par sa confiance, son engagement personnel. Ce lieu destiné à accueillir et à former des générations futures à travers le sport, la culture, l'éducation et les valeurs du Minuteman constitue aujourd'hui un héritage durable de la vision et de l'attachement d'André Santini à notre communauté, indique le communiqué du Minuteman. L'autre nouvelle de la semaine est la remise en liberté de l'archevêque Bagrat après un an d'incarcération. Arrêté il y a un an dans le cadre d'une enquête pour tentative de coup d'État, Mgr Calestanian a toujours nié les accusations portées à son encontre, de même que plusieurs figures de l'opposition qui ont dénoncé une inculpation politique à l'encontre de l'homme qui avait pris la tête du mouvement Tavouche pour la patrie, qui s'opposait aux cessions territoriales unilatérales acceptées par Nicole Pachignan en faveur de l'Azerbaïdjan. Après une année derrière les barreaux, attendre son procès, le tribunal a ordonné hier la levée de sa détention, remplacée par une assignation à résidence. À sa sortie du tribunal, il a rappelé que lui n'avait rien demandé et que c'était la seule décision seule de la justice devant le vide des accusations dont il fait l'objet. Une remise en liberté sous le statut de résident surveillé qui vaut également pour l'ensemble de ses co-accusés. Une décision qui survient à la veille des élections législatives comme un gage de bonne conduite donné par les autorités envers les observateurs étrangers venus s'assurer du bon déroulement du scrutin et en particulier les Européens dont Yerevan doit obtenir le soutien alors que le divorce avec Moscou se confirme. Mais pour parler de tout cela, je vous propose de retrouver en direct de Yerevan où il couvre ses élections pour le magazine France-Arménie, Vae Termination. Vae Termination, bonjour.
2: Bonjour.
1: Alors, vous suivez ces élections pour France-Arménie. On est maintenant à la veille du vote. Comment s'est déroulée cette campagne dans les derniers jours ?
2: De façon extrêmement intense, on a vu se succéder à toute vitesse, certes comme d'habitude d'ailleurs, un certain nombre de meetings des différentes forces en lice. Cette fois-ci, certaines, les petites listes n'avaient pas beaucoup organisé de grands événements. Il y a eu des grands rassemblements qui réunissaient les poids lourds des listes qui étaient engagées et puis des petites réunions publiques qui étaient organisées par les petites listes, voilà. Alors dans les petites listes, pour en terminer, par exemple, hier soir vers 6h en promenant, je suis tombé sur Edmond Maroquin qui participait, qui distribuait des bulletins de vote, son programme électoral avec une vingtaine de ses partisans dans la rue. J'ai vu le rassemblement du pôle démocratique qui est ce groupe nationaliste du côté du Madena Talon et puis voilà, hier, dans la seule journée d'hier, il y a eu une réunion du parti Hayastan, de l'alliance Hayastan réunie autour de l'ancien président Robert Kochanian qui s'est tenu dans un stade à Yerevan, au stade Dynamo de Yerevan, donc en espace fermé en quelque sorte. Et puis hier soir, il y a eu le dernier grand rassemblement de Nicole Pachignan et du contrat civil et de sa liste qui s'est tenue sur la place de la République et qui a réuni énormément de monde. Sur cette même place de la République, il y a quelques jours, on a pu assister à la dernière grand meeting, on va dire, d'une autre des forces d'opposition qui se présente, qui est l'Arménie forte de Samvel Galabedian, cet homme d'affaires qui dirige le groupe Tachir, et qui est actuellement en résidence surveillée Résidant surveillé, sa campagne étant menée par son neveu, Narek Karabedian, voilà, qui avait réussi il y a 2, 3 jours à réunir sur la place de la République quelques 17 000 personnes, même si hier soir il y avait énormément de monde au rassemblement de Nicole Pachignan, certainement plus. Voilà.
1: Quels sont les enjeux de cette élection cette fois-ci? On a l'impression que c'est un peu tout le monde contre Nicole Pachignan.
2: C'est pas tout le monde contre Nicole Pachignan, puisque j'ai écouté le débat public qui s'est tenu à la télévision. Enfin, j'ai tenté d'écouter parce que d'abord toutes les listes n'étaient pas présentes, donc il y a eu un débat qui a réuni des têtes de liste des différentes formations qui concourent pour cette élection. Il y avait 14 leaders qui étaient présents. Certains n'étaient pas venus. Certains n'étaient pas venus. Bon, ça a été un débat d'une extrême cacophonie qui s'est tenu donc le 4 juin au soir, dans lequel on s'est lancé des anathèmes dans tous les sens, parlant de tout, revenant sur des tas d'événements du passé et se lançant des tas d'accusations. Et là, donc, clairement, il y avait donc Nicole Pachignan n'était pas seule, il y avait aussi des petits partis qui, manifestement, et s'alignaient plutôt sur ses positions. En particulier Adam Sarkissian, le parti république d'Adam Sarkissian, Adam Sarkissian qui a été lui-même ancien premier ministre, mais qui est aussi connu pour être le frère de Vasken Sarkissian, de Spadabet, comme on l'appelait, qui s'est fait assassiner lors de l'attaque du Parlement du 27 octobre 1999, et d'autres listes qui lui apportaient son soutien. Les autres étaient effectivement plutôt, pas plutôt, résolument contre Nicole Pachignan, et il faut voir si tout cela se traduira dans les urnes.
1: Dans quel climat on a parlé beaucoup d'arrestations, d'interdictions potentielles de partis politiques. Dans quel climat s'est déroulée cette élection?
2: Le climat de cette élection est proprement inédit. Et comme vous le savez, j'ai quelques éléments de comparaison. J'ai jamais vu une campagne aussi tendue. Il y a eu des événements électoraux en Arménie qui ont été extrêmement tendus. Hein. Vous vous souvenez, bien sûr, on en avait parlé la dernière fois, que en 2008, il y a eu des violences post-électorales qui se sont soldées par des affrontements entre les manifestants et la police, sont terminés par des morts. Mais tout ça se passait après l'élection, non pas avant. Là, c'est la première fois que je vois une campagne se dérouler de manière aussi tendue, dans laquelle il y a énormément d'arrestations dans les rangs de l'opposition. Il y a surtout des arrestations de candidats dont l'immunité est levée par la Commission électorale centrale à la demande de la procurature générale d'Arménie. Et donc, tout un certain nombre, je ne sais pas, il y a au moins une dizaine ou une vingtaine de candidats qui ont été mis en arrestation. Hier soir, j'ai appris qu'on demandait la levée d'immunité de moins six candidats supplémentaires de la liste d'Arménie forte de Samvel Karapetyan. Il y a des accusations qui sont lancés comme quoi il y a des manipulations de la part de la Russie, que certaines listes sont manipulées de la part de la Russie, mais aussi des arrestations dans les rangs, non pas forcément des candidats, mais aussi des sympathisants dans les milieux de l'opposition pour différentes natures, pour différents problèmes, y compris hier, à 2 jours de l'élection, la police a interpellé des gens concernant l'affaire du 1er mars. C'est un climat d'une tension extrêmement forte. Le meeting d'hier soir, au cours de son meeting hier soir, Nicole Pachignan a promis de procéder à l'arrestation des têtes de liste de forces de l'opposition, de Robert Kocharyan en l'espèce, de Samvel Karapetyan, de les mettre en prison, de Serge Sarkissian, qui n'est pas candidat, mais d'un ancien président Serge Sarkissian. C'est un climat extrêmement tendu, avec de l'autre l'autre côté, donc des accusations lancées par du côté du pouvoir vis-à-vis de l'opposition, les appelant en quelque sorte finalement le parti de la guerre qui est manipulé par les forces russes, et de l'autre côté l'opposition qui accuse les autorités de recourir aux fameuses ressources administratives, c'est-à-dire tout cet ensemble de procédés qui consiste à pressuriser les fonctionnaires, les employés des hôpitaux, les paysans, etc., pour les amener à voter pour le pouvoir. Tout ça n'est pas cordial. Il y a en plus de façon le climat est aggravé par les prises de position des forces, d'autres États qui ont pris position dans cette élection. Alors on le sait pour Emmanuel Macron qui a appelé à voter pour Nicole Pachinian, on le sait également pour le président américain qui a appelé à voter pour Nicole Pachinian, et on voit aussi depuis de façon cette fois-ci tout à fait ouverte, il y a eu maintenant une prise de position de la part de la Russie qui voit dans cette élection un référendum pour l'Arménie, qui considère cette élection comme un référendum pour un choix de l'Arménie entre la voie de l'Union européenne et la voie de l'Union économique eurasiatique, et c'est ensemble cette autre zone de libre-échange qui est réunie autour de la Russie. Comme vous savez, le 4 mai ou le 5 mai, il y a eu un sommet politique européen qui a été organisé à Yerevan en présence du président ukrainien. Ce qui a énormément ce sommet politique s'est terminé par des messages de soutien à l'Ukraine à la veille des commémorations de la fin de la Seconde Guerre mondiale, qui sont un événement extrêmement important pour les Russes, puis par des attaques de drones sur Moscou, et le fait que ces messages aient été envoyés depuis l'Arménie a suscité une vive réaction de la part de la Russie, qui donc a demandé à l'Arménie de faire un choix, et pour ce faire, depuis plusieurs jours, a décidé de fermer l'accès au territoire russe de nombreux produits agricoles, en particulier arméniens, qui ne peuvent plus rentrer dans le territoire de la Russie. C'est une mesure provisoire, mais qui a évidemment des prétextes techniques, mais qui sont effectivement tout à fait politiques. Donc ça, cette situation complètement inédit.
1: Voilà ce que l'on pouvait dire de ces élections qui marqueront, quel que soit le résultat, un tournant historique pour l'Arménie par les choix de société auxquels les électeurs sont appelés à répondre, mais qui se résument à « Voulez-vous poursuivre la politique pro-turque et pro-azerbaïdjanaise de Nicole Pachinian, ou voulez-vous une Arménie plus fidèle à la cause arménienne et à ses valeurs nationales, comme l'une des 5 ou 6 listes de l'opposition pouvant prétendre à entrer au Parlement ?» C'est ce que les électeurs auront à trancher par leur vote demain dimanche. Fin de ce journal de la semaine qui reprend un bouquet des informations des journaux quotidiens de Hype FM.

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1: Bonjour et bienvenue pour ce journal de la semaine de IBFM. Un journal de la semaine qui sera très largement consacré aux élections législatives qui se tiendront en Arménie demain. Mais une semaine marquée aussi par le décès du maire d'Issy-les-Moulineaux et ancien député et ministre André Santini. De nombreux hommages ont été rendus tout au long de la semaine, que ce soit du CCF qui indique qu'avec sa disparition, la France perd un grand serviteur de l'État et un élu de proximité unanimement respecté. La communauté arménienne de France perd quant à elle un ami sincère, constant et engagé, dont le soutien ne s'est jamais démenti. Le Minuteman rappelle que pour sa part, le maire emblématique d'Issy-les-Moulineaux a joué un rôle déterminant dans la réalisation du centre culturel et sportif du Minuteman France dans cette ville, permettant à ce projet, porté depuis plusieurs années, de voir le jour par sa confiance, son engagement personnel. Ce lieu destiné à accueillir et à former des générations futures à travers le sport, la culture, l'éducation et les valeurs du Minuteman constitue aujourd'hui un héritage durable de la vision et de l'attachement d'André Santini à notre communauté, indique le communiqué du Minuteman. L'autre nouvelle de la semaine est la remise en liberté de l'archevêque Bagrat après un an d'incarcération. Arrêté il y a un an dans le cadre d'une enquête pour tentative de coup d'État, Mgr Calestanian n'a toujours nié les accusations portées à son encontre, de même que plusieurs figures de l'opposition qui ont dénoncé une inculpation politique à l'encontre de l'homme qui avait pris la tête du mouvement Tavouche pour la patrie, qui s'opposait aux cessions territoriales unilatérales acceptées par Nicole Pachignan en faveur de l'Azerbaïdjan. Après une année derrière les barreaux, attendant son procès, le tribunal a ordonné hier la levée de sa détention, remplacée par une assignation à résidence. À sa sortie du tribunal, il a rappelé que lui n'avait rien demandé et que c'était la seule décision seule de la justice devant le vide des accusations dont il fait l'objet. Une remise en liberté sous le statut de résidence surveillée qui vaut également pour l'ensemble de ses co-accusés. Une décision qui survient à la veille des élections législatives comme un gage de bonne conduite donné par les autorités envers les observateurs étrangers venus s'assurer du bon déroulement du scrutin et en particulier les Européens dont Yerevan doit obtenir le soutien alors que le divorce avec Moscou se confirme. Mais pour parler de tout cela, je vous propose de retrouver en direct de Yerevan où il couvre ses élections pour le magazine France-Arménie, Vae Termination. Vae Termination, bonjour.
2: Bonjour.
1: Alors, vous suivez ces élections pour France-Arménie. On est maintenant à la veille du vote. Comment s'est déroulée cette campagne dans les derniers jours?
2: De façon extrêmement intense, on a vu se succéder à toute vitesse, comme d'habitude d'ailleurs, un certain nombre de meetings des différentes forces en lice. Cette fois-ci, les petites listes n'avaient pas beaucoup organisé de grands événements. Il y a eu des grands rassemblements qui réunissaient les poids lourds des listes qui étaient engagées et puis des petites réunions publiques qui étaient organisées par les petites listes, voilà. Alors dans les petites listes, pour en terminer, par exemple, hier soir vers 6h en promenant, je suis tombé sur Edmond Maroquin qui participait, qui distribuait des bulletins de vote, son programme électoral avec une vingtaine de ses partisans dans la rue. J'ai vu le rassemblement du pôle démocratique qui est ce groupe nationaliste du côté du Madan Atalan et puis voilà, hier, dans la seule journée d'hier, il y a eu une réunion du parti Hayastan, de l'alliance Hayastan réunie autour de l'ancien président Robert Kocharyan qui s'est tenu dans un stade à Yerevan, au stade Dynamo de Yerevan, donc en espace fermé en quelque sorte. Et puis hier soir, il y a eu le dernier grand rassemblement de Nicole Pachignan et du contrat civil et de sa liste qui s'est tenue sur la place de la République et qui a réuni énormément de monde. Sur cette même place de la République, il y a quelques jours, on a pu assister à la dernière grand meeting, on va dire, d'une autre des forces d'opposition qui se présente, qui est l'Arménie forte de Samvel Galabedian, cet homme d'affaires qui dirige le groupe Tachir et qui est actuellement en résidence surveillée. En résidence surveillée, sa campagne est emmenée par son neveu Nadek Galabedian, qui avait réussi il y a 2-3 jours à réunir sur la place de la République quelques 17 000 personnes, même si hier soir, il y avait énormément de monde au rassemblement de Nicole Pachignan, certainement plus. Voilà.
1: Quels sont les enjeux de cette élection cette fois-ci? On a l'impression que c'est un peu tout le monde contre Nicole Pachignan.
2: C'est pas tout le monde contre Nicole Pachignan, puisque j'ai écouté le débat public qui s'est tenu à la télévision. Enfin, j'ai tenté d'écouter parce que d'abord toutes les listes n'étaient pas présentes, donc il y a eu un débat qui a réuni des têtes de liste des différentes formations qui concourent pour cette élection. Il y avait 14 leaders qui étaient présents. Certains n'étaient pas venus. Ça a été un débat d'une extrême cacophonie qui s'est tenu le 4 juin au soir, dans lequel on s'est lancé des anathèmes dans tous les sens, parlant de tout, revenant sur des tas d'événements du passé et se lançant des tas d'accusations. Et là, donc, clairement, il y avait donc Nicole Pachignan n'était pas seule, il y avait aussi des petits partis qui, manifestement, et s'alignaient plutôt sur ses positions. En particulier Adam Sarkissian, le parti république d'Adam Sarkissian, qui a été lui-même ancien premier ministre, mais qui est aussi connu pour être le frère de Vasken Sarkissian, de Spadabet, comme on l'appelait, qui s'est fait assassiner lors de l'attaque du Parlement du 27 octobre 1999, et d'autres listes qui lui apportaient son soutien. Les autres étaient effectivement résolument contre Nicole Pachignan, et il faut voir si tout cela se traduira dans les urnes.
1: Dans quel climat on a parlé beaucoup d'arrestations, d'interdictions potentielles de partis politiques. Dans quel climat s'est déroulée cette élection?
2: Le climat de cette élection est proprement inédit, et comme vous le savez, j'ai quelques éléments de comparaison. J'ai jamais vu une campagne aussi tendue. Il y a eu des événements électoraux en Arménie qui ont été extrêmement tendus. Vous vous souvenez, bien sûr, on en avait parlé la dernière fois, qu'en 2008, il y a eu des violences post-électorales qui se sont soldées par des affrontements entre les manifestants et la police, qui sont terminés par des morts, mais tout ça se passait après l'élection, non pas avant. Là, c'est la première fois que je vois une campagne se dérouler de manière aussi tendue, dans laquelle il y a énormément d'arrestations dans les rangs de l'opposition. Il y a surtout des arrestations de candidats dont l'immunité est levée par la Commission électorale centrale à la demande de la procurature générale d'Arménie. Et donc, tout un certain nombre, je ne sais pas, il y a au moins une dizaine ou une vingtaine de candidats qui ont été mis en arrestation. Hier soir, j'ai appris que on demandait la levée de l'immunité de moins six candidats supplémentaires de la liste d'Arménie forte de Samvel Karapetyan. Il y a des accusations qui sont lancés comme quoi il y a des manipulations de la part de la Russie, que certaines listes sont manipulées de la part de la Russie, mais aussi des arrestations dans les rangs, non pas forcément des candidats, mais aussi des sympathisants dans les milieux de l'opposition pour différents problèmes, y compris hier, à 2 jours de l'élection, la police a interpellé des gens concernant l'affaire du 1er mars. C'est un climat, d'une tension extrêmement forte. Le meeting d'hier soir, au cours de son meeting hier soir, Nicole Pachignan a promis de procéder à l'arrestation des têtes de liste de forces de l'opposition, de Robert Kocharian en l'espèce, de Samvel Karapetyan, de les mettre en prison, de Serge Sarkissian, qui n'est pas candidat, mais d'un ancien président Serge Sarkissian. C'est un climat extrêmement tendu, avec de l'autre côté, donc, donc des accusations lancées par du côté du pouvoir vis-à-vis de l'opposition, les appelant en quelque sorte finalement le parti de la guerre qui est manipulé par les forces russes, et de l'autre côté l'opposition qui accuse les autorités de recourir aux fameuses ressources administratives, c'est-à-dire tout cet ensemble de procédés qui consiste à pressuriser les fonctionnaires, les employés des hôpitaux, les paysans, etc., pour les amener à voter pour le pouvoir. Tout ça n'est pas cordial. Il y a en plus de façon donc le climat est aggravé par les prises de position des forces, d'autres États qui ont pris position dans cette élection. Alors on le sait pour Emmanuel Macron qui a appelé à voter pour Nicole Pachinian. On le sait également pour le président américain qui a appelé à voter pour Nicole Pachinian. Et on voit aussi depuis, de façon cette fois-ci tout à fait ouverte, il y a eu maintenant une prise de position de la part de la Russie qui voit dans cette élection un référendum pour l'Arménie, un référendum qui voit donc qui considère cette élection comme un référendum pour un choix de l'Arménie entre la voie de l'Union européenne et la voie de l'Union économique eurasiatique, et cet ensemble, cette autre zone de libre-échange qui est réunie autour de la Russie. Comme vous savez, le 4 mai, le 5 mai, il y a eu un sommet politique européen qui a été organisé à Yerevan en présence du président ukrainien Zelensky, ce qui a énormément ce sommet politique s'est terminé par des messages de soutien à l'Ukraine à la veille des commémorations de la fin de la Seconde Guerre mondiale, qui sont un événement extrêmement important pour les Russes, puis par des attaques de drones sur Moscou, et le fait que ces messages aient été envoyés depuis l'Arménie a suscité une vive réaction de la part de la Russie, qui donc a demandé à l'Arménie de faire un choix, et pour ce faire, depuis plusieurs jours, a décidé de fermer l'accès au territoire russe de nombreux produits agricoles, en particulier arméniens, qui ne peuvent plus rentrer dans le territoire de la Russie. C'est une mesure provisoire, mais qui a évidemment des prétextes techniques, mais qui sont effectivement tout à fait politiques. Donc ça, cette situation complète. Inédit.
1: Voilà ce que l'on pouvait dire de ces élections qui marqueront, quel que soit le résultat, un tournant historique pour l'Arménie par les choix de société auxquels les électeurs sont appelés à répondre, mais qui se résument à « Voulez-vous poursuivre la politique pro-turque et pro-azerbaïdjanaise de Nicole Pachinian, ou voulez-vous une Arménie plus fidèle à la cause arménienne et à ses valeurs nationales, comme l'une des 5 ou 6 listes de l'opposition pouvant prétendre à entrer au Parlement ?» C'est ce que les électeurs auront à trancher par leur vote demain dimanche. Fin de ce journal de la semaine qui reprend un bouquet des informations des journaux quotidiens de Hype FM.

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1: Bonjour à tous, Palais Bodolin, on se retrouve ce samedi sur La Parenthèse. À midi, comme tous les samedis, vous nous écoutez en direct sur YouTube Live, en Facebook Live, peut-être même en replay. Donc franchement, restez avec nous parce qu'on a deux super sujets aujourd'hui. Malgré cette chaleur, j'ai quand même la chance d'être entourée par de super personnes dans le studio. Alexis.
2: Salut, ça va?
1: Notre prof d'histoire préférée.
2: Préférée carrément, quelle
1: oui,
2: chance.
1: Quand même. Mais aujourd'hui, tu vas nous parler d'histoire quand même, évidemment. Mais on va cibler une autre de tes passions.
2: La bande dessinée documentaire et la mémoire arménienne.
1: Ça te résume parfaitement, c'est vrai. On a aussi Laurent, juste à côté de moi. Bonjour Laurent, bienvenue.
3: Bonjour, merci de m'accueillir pour la seconde fois dans cette émission.
1: Oui, c'est vrai, c'est la deuxième fois que tu viens.
2: Oui. Laurent devient un habitué.
1: Toi, tu es spécialiste des bandes dessinées, tu as été critique de bandes dessinées.
3: Oui, j'ai été critique de bande dessinée, je suis même encore un petit peu pendant une trentaine d'années et depuis une petite année maintenant, je suis agent littéraire spécialisé en bande dessinée, que ce soit en représentation de droit ou en événementiel. En gros, je trouve des livres dans le monde entier, des livres de bande dessinée et j'essaye de les faire éditer en dehors de leur territoire.
1: C'est super intéressant. Vraiment, restez avec nous, ce sera l'interview en deuxième partie d'émission. Juste avant, on va retrouver Alexandra. Merci
4: salut
1: Alexandra
4: à tous,
1: d'être
4: salut
1: avec
4: à toutes.
1: Nous.
4: Merci de me recevoir. Encore trois, quatrième fois.
1: Franchement, on ne compte plus avec toi.
4: J'ai pris ma place ici.
2: Chroniqueuse honoraire.
4: Oui, voilà, c'est ça.
1: C'est ça, à ce point. C'est
4: et en même temps, tout commence avec Hype FM aussi, cette histoire de documentaire. Donc
1: Exactement, ça nous tient à cœur toujours de te recevoir pour parler de tes projets. Surtout que tu reviens cette année avec quelque chose d'encore plus fou, puisque là, tu ne fais pas juste un film. Tu vas en même temps nous proposer une exposition, un livre de recueil de poèmes. Et on va justement commencer avec ça. Donc pour mettre un petit peu de contexte, tu vas nous parler de ton projet Les grains éparpillés de la grenade. Tu publieras en même temps que l'exposition, c'est ça, en septembre, ce recueil de poèmes.
4: Exactement. Donc écoute, c'est un nouveau projet qui n'en était pas un du tout. Parce qu'à la base, donc vous me connaissez pour le film La mémoire dans les veines. Je suis allée sur les traces de ma famille en Turquie pour documenter les récits manquants des femmes dans le génocide. Le film a vraiment fait le tour de toutes les villes où il y avait des Arméniens, mais aussi a été à l'international, aux États-Unis, à Chypre. Et de par ces voyages que j'ai faits pour accompagner le premier film, La mémoire dans les veines, je suis partie parce que mon grand-père, que vous connaissiez, est décédé pendant le montage de ce premier film. Et afin qu'il soit un petit peu avec moi dans ses affaires, j'ai retrouvé un petit caméscope et un appareil photo argentique. Et lors de mon premier déplacement pour ce film à Marseille le 8 mars dernier, pour La mémoire dans les veines, je suis arrivée avec ce petit caméscope, cet appareil photo argentique, et je me suis dit, je vais commencer à filmer mes compatriotes, à filmer les gens, à filmer les villes où ils habitent. Et gamats, petit à petit, j'ai accumulé tellement de matériel, photos, vidéos, et je suis allée partout avec le film, jusqu'à Yerevan, jusqu'à Chypre. Et je me suis dit, mais en fait, il y a un nouveau projet qui arrive sur, en fait, comment on s'est installé en diaspora, les Arméniens. Et ça s'appelle Les grains éparpillés de la grenade. C'est le projet que je vous propose cette année. C'est un peu le deuxième chapitre de mon travail sur la mémoire arménienne. C'est dans un autre style totalement différent que La mémoire dans les veines, qui était un road trip où finalement, j'ai tourné 5 jours en Turquie et j'en ai fait un film. Mais là, vraiment, c'est un an de tournage, c'est des rencontres. Chaque personnage est un grain éparpillé, est un regard sur la communauté arménienne. Et je croise tout ça avec des archives que la plupart d'entre vous n'ont jamais vues, exclusives, que ce soit d'Alfortville, de Marseille. J'essaye d'apporter à chaque voyage une information qu'on ne connaît pas ou qu'on a déjà vue, mais qu'on n'a pas poussée, qu'on n'a pas cherchée. Avec, on les voit derrière, ces regards des Arméniens. Mais ça m'émeut rien que de voir ces regards de tous ces Arméniens, Arméniennes qui m'ont fait confiance, qui m'ont raconté leur histoire, leur rapport à l'arménité. Et vous verrez, c'est un vrai voyage en diaspora.
1: Oui, on va vous diffuser juste après le teaser, comme ça vous l'aurez un petit peu en tête. Mais juste avant, pour l'instant high, on s'était dit qu'on pouvait un peu t'inclure dans cet instant, ce sera en français, mais ça l'avantage que c'est toi qui as écrit ce poème. Ça s'appelle L'abricot jaune.
4: L'abricot jaune, un poème qui sera traduit par les élèves de la MCA en arménien et donc disponible aussi en arménien occidental pendant l'exposition. Et c'était important pour nous de le traduire aussi.
1: C'est qu'un petit fragment, un petit grain finalement de ton recueil, donc on l'écoute
4: c'est ça.
1: Tout de suite.
4: Et c'est un poème que j'ai écrit à Yerevan, évidemment, où les abricots sont jaunes. L'abricot jaune. Je le tiens dans ma paume, il me glisse des mains l'abricot jaune. Je l'ouvre en deux pour assouvir ma faim, j'en enlève le noyau et découvre ainsi deux corps distincts que je mange un par un. Pourtant, un goût similaire, ils sont nés de la même terre. Abricot. Donne-moi le secret de ta chair, que je puisse ainsi réunir mes pères. Qu'ainsi, ensemble, nous nous délections de ton jus, nous qui n'y croyons plus. Que nous ressentions ta douce peau sur nos lèvres, en bas, puis en haut, ouvrant ainsi le dialogue. Un renouveau, déjà un très beau cadeau. Comme les reliefs de Massis, au loin, décorent de notre agape, deux sommets hauts, si beaux. Abricot, que ton odeur in extremis j'attrape. Qu'elle apaise nos peurs pour ouvrir nos cœurs quand les frontières passent à la trappe. Que l'arax qui coule comme une larme et dessine naturellement nos peines trace sur nos veines le chemin de la terre des anciens. Abricot, par ton goût, fais-nous retrouver l'univers des Arméniens. Ce qui reste à notre peuple dispersé, langue, culture, musique, mésée, tout ce qui nous fait du bien, tout ce qui nous fait rêver.
1: Waouh, c'était magnifique. Hein.
3: Une immersion.
4: C'est exactement ça, Alexis, que je propose avec ce projet tripartite, finalement. Un film, une expo, un recueil de poèmes, l'image, la photo, les mots, une immersion dans ce qu'on est, nous, au plus profond de notre âme, en fait.
1: Et puis, je trouve que tu le retranscris toujours très bien en partant d'un... quelque chose de simple. Hein. Je me rappelle au début de ton film sur le café arménien, par exemple, sur des symboles liés à la nourriture, mais il faut le dire, c'est ce qui nous renvoie aussi à l'Arménie, donc c'est très très beau.
4: Et on retrouve cette simplicité dans les images qu'on va voir dans le film La grenade dans les veines, que j'ai tourné avec un tout petit caméscope, donc celui de mon grand-père. Et l'idée, c'était pas de faire les plus belles images du monde, l'idée c'est qu'est-ce qu'il y a dans cette image? Qu'est-ce qu'il y a dans ce cadre? Qu'est-ce qu'on dit avec cette image? Et c'est ça qui est très intéressant, cette simplicité qui dit tout.
1: Exactement. Bah, on va regarder tout de suite du coup, le teaser du projet Les Grains Éparpillés de la Grenade.

0: quand t'as passé toute ta jeunesse à courir dans les champs, dans les bois. T'es caché parce que ces sauvages, ils vont venir nous massacrer. Quand tu passes toute ta jeunesse sans arrêt aux abois, avec la peur, avec toujours l'angoisse, et constamment aux aguets comme un oiseau, comme ça, c'est impossible de vivre. Tu penses, quand je suis arrivé en France, c'était une résurrection.
1: À force d'insister sur le fait qu'on a perdu nos territoires, on n'est pas conscient qu'on a des territoires dans la diaspora. On a des bouts de territoires dans chaque ville où il y a une communauté. Et il faut valoriser ça. Il y a un bout de Paris arménien, il y a un bout de Lyon ou arménien, Marseille arménien, et c'est, ça c'est partout.
2: Très très beau, en tout cas ça donne, ça
3: tout
2: donne
3: de suite envie d'en voir plus en fait. On se dit ça s'arrête trop vite.
2: Alors déjà, pour reprendre un peu le projet, tu peux nous expliquer concrètement ce qu'on va retrouver en septembre, cette exposition, ce film.
4: Ça commence par l'avant-première du film. Donc le film, c'est un long métrage documentaire, il va faire au moins 60 minutes. Pour la mémoire, dans les veines, beaucoup me disaient à la sortie, mais c'était trop rapide, on en voulait encore.
2: C'était combien de temps,
4: C'était un 52.
2: Ah, et, oui, c'est vrai, c'est rapide.
4: Et voilà. Et donc, bon, là, ce sera pas énormément plus long, mais c'est vrai que ce sera plus long parce que, en fait, avec ce film, je m'en suis pas rendu compte dès le départ et je remercie mon monteur, là, Gaspard. On est en plein montage, hein. On termine, là. On fait vraiment de la dentelle. Comme les Arméniens de Destine faisaient la soie, les Marseillaises, les Arméniennes de Marseille faisaient les tapis, là on tisse vraiment petit à petit ce film en mêlant les archives, les images dans le réel et les témoignages. Donc c'est tout à fait un autre style que La mémoire dans les veines, qui était un road trip, qui a été tourné en 5 jours, monté pratiquement en 3 semaines et demie. Là, c'est un vrai travail de recherche aussi parce que j'ai à cœur de montrer l'évolution des Arméniens et de montrer cette transmission. L'idée du film, c'est de comprendre, et aussi pour nos enfants, comment le cocon dans lequel nous sommes aujourd'hui en France et en diaspora ailleurs a été construit par nos ancêtres. On l'a vu avec l'exposition très belle de la MCA sur le village arménien présenté par Sevan Ananian, comment ils sont arrivés, c'était pas si facile, c'était très dur pour eux. Ils ont travaillé, ils se sont intégrés, donc comment tout ce processus a lieu qui fait qu'aujourd'hui nous, on est dans ce cocon. Moi, quand mon grand-père me pose cette question, tu sais ce que c'est que la liberté quand t'as passé ta vie à courir? Moi, en fait, je l'ai intégré d'office. Je suis née en France en 1987. J'ai eu cette chance. J'ai vécu à Alfortville avec ma communauté autour. Donc, mais comment c'est arrivé tout ça? Et c'est pourquoi je mets un point d'honneur à ce que ce film aussi soit plus grand public que le premier, afin qu'il soit accessible à nos enfants. Je le fais pour nos enfants aussi, pour laisser une trace. Et c'est pourquoi il y a deux dessins animés dans le film, vous verrez. Et je mélange tous les styles. Hein. Il y a de l'archive, du dessin animé, du poème. Enfin, c'est un vrai essai documentaire pour que nos enfants puissent comprendre. Et il y a notamment un dessin animé sur Marseille et un autre, vous verrez, je laisse un petit peu de suspense aussi. Pour qu'on comprenne comment ils sont arrivés et comment ils sont installés. On parle notamment du camp Odo, qui a fait l'objet aussi d'une très belle exposition par l'association Enram à Marseille, qui a été à Yerevan d'ailleurs. Mais tout ça en film, je trouve que c'est intéressant aussi parce que l'objet filmique permet de s'asseoir pendant 60 minutes et de consommer et de prendre et pour nos enfants de voir et d'avoir ça aussi peut-être dans 10, 20, 30 ans pour se remémorer et voir un peu comment ça se passe dans toutes les diasporas. Donc voilà ce que c'est le film.
2: C'est intéressant. Du coup, tu veux te concentrer sur toutes les diasporas, sur à peu près tous les pays où tu as des
4: Alors en fait, oui, en fait beaucoup la France évidemment parce que c'est mon regard d'autrice française. Donc il y aura Marseille, Décines, Alfortville évidemment. Alors j'ai pas pu aller partout. Et le défi du film aussi, il y aura Chypre parce que j'ai pu aller à Chypre. Je devais aller au Liban grâce à la MCA et à Nora Tajdian qui voilà et puis la guerre en a décidé autrement. Donc j'en ai fait une séquence quand même dans le film où je sublime le Liban. Et on ne voit aucune image du Liban à part des archives, mais le Liban est présent parce que c'est quand même le cœur de la diaspora arménienne aussi. Je peux pas faire tout, mais le défi dans ce film actuel, et je pense qu'on est en train de le relever avec mon monteur Gaspard, c'est de pas avoir de redondance entre les diasporas.
2: Ah oui.
4: Et chaque lieu va apporter quelque chose de différent. Et on va voir, donc, par exemple, je ne parle pas des écoles à Alfortville, en revanche, on va le trouver sur une autre diaspora. Parce que sinon, on peut faire la même chose partout, parce qu'évidemment, c'est le point commun. Donc il faut aller chercher un petit peu les différences et apporter à chaque fois quelque chose de plus. Bien sûr, il y a Yerevan aussi, il y a la diaspora de Jérusalem qui est représentée. Donc c'est un vrai voyage, franchement. Et puis, je vois les images de Sona, qui est là à Chypre, que je rencontre, qui a 99 ans.
2: 99
4: ans. Donc, il y a toute l'Arménie, en fait, dans.
2: T'as voulu
4: dans ce
2: prendre
4: film.
2: Toutes les générations.
4: Exactement. Il y a même Narine qui fait les Rashkar, qui vit en Arménie, qui est passée en France, que j'ai pu filmer. Comment on se rattache? L'autre question, au-delà de ce voyage que je propose, et qui est universelle, parce que la diaspora arménienne, ça colle à la diaspora espagnole, italienne, oui, portugaise, lorsqu'ils sont venus s'installer, même si ce ne sont pas les mêmes ressorts historiques. Nous, la différence, c'était qu'on était, nos arrière-grands-parents étaient apatrides, n'avaient pas la possibilité de retourner. Donc, comment on fait asile? Comment on s'installe quand on sait qu'on ne peut pas retourner? Donc, comment on a la nostalgie du paradis perdu, mais comment on s'intègre aussi et on vit en France? Toute la question de ce film aussi. Toute la question aussi, cette deuxième question à laquelle j'essaie de répondre, quel est notre rapport à l'arménité? Moi, par exemple, ça commence par la musique. Et vous le verrez pourquoi dans le film. D'autres, ça va être la langue, d'autres, ça va être finalement, où est notre Arménie? On va se rendre compte que si je réussis ce film, elle est dans notre cœur. Et comme le dit Saroyan, bah, quand il y a deux Arméniens ou nous, là, on recrée l'Arménie. Elle est là, l'Arménie. Et c'est comme ça aussi, je vais un peu loin, mais historiquement, où, eh bien, on est toujours là. Et ce que je dis dans un des poèmes, qui sera dans l'expo d'ailleurs, « De survivants, devenons vivants ».
2: C'est vrai que c'est un bon terme. Comment t'as trouvé ces personnes avec qui discuter, qui interviewer?
4: Il y a trois phases, tu sais, quand tu fais un travail filmique ou artistique. Il y a la première phase qui est celle un peu du hasard, de la création. Il y a quelque chose qui se passe d'un coup. Moi, je prends ce petit caméscope de mon grand-père, je pars et les gens me parlent. Donc, si tu veux, il y a cette authenticité parce que le caméscope ne veut rien dire. Il est petit comme ça, j'aurais pu l'amener. Et donc, je pose mon truc et puis les gens me parlent et c'est l'oubli. Et donc, tu as le hasard. Cette première phase, l'intuition. Et ensuite, tu as la deuxième phase qui est la plus importante dans laquelle je suis, qui est la phase de la création. Et là, tu peux devenir malade tellement c'est prenant physiquement et mentalement. Surtout que là, on est sur trois éléments. L'expo, le recueil et le film. Et t'as la dernière phase, t'as la phase du partage. Et c'est là où après, tu partages avec le public. Et c'est là où, avec les grains éparpillés de la grenade, je propose, ce que je dis, c'est multisensoriel. Il y a le film. Là, les gens vont se poser, vont pas être actifs. Ils vont regarder, ils vont intégrer, digérer. L'expo, qui sera complètement immersive, parce qu'il y aura des QR codes aussi aux photos où vous pourrez entendre les intervenants. Et il y aura aussi deux œuvres originales créées par Warren Manvelian, que je remercie parce que c'est lui qui fait l'affiche, c'est lui qui fait les dessins des poèmes, et c'est un artiste, mais incroyable. Il a une sensibilité qui est géniale au service de ce projet, et je le remercie encore ici de faire partie de l'aventure. Et puis, il y a les mots avec les poèmes. Et donc oui, pour répondre à ta question, c'est... Il y a quelque chose qui se passe à un moment donné. Il y a une sorte un peu, je pense moi, sur cette mémoire arménienne de mission. J'ai l'impression que j'ai tiré une pelote et que je m'en sors plus, en fait. Des fois, je t'assure, assez honnêtement, j'ai envie de m'arrêter parce que j'en peux plus, en fait. C'est dur, mais je me dis à la fois, c'est nécessaire. C'est nécessaire, ça remue beaucoup de choses. Mais si nous, en tant que communauté arménienne, et dans le film, il y a un non-arménien qui le dit, vous travaillez, vous les Arméniens, j'apprécie votre combat parce que c'est pour l'humanité que vous travaillez. Tout ce travail, au-delà de nous, c'est pour retrouver notre humanité. Et on le disait tout à l'heure, je pense qu'on a besoin de retrouver ça, surtout dans la période qu'on vit actuellement, qui est un peu en écho il y a 100 ans, et où je pense qu'il faut qu'on soit très, très, très attentif à ce qui se passe politiquement, notamment. Dans un an, on a des élections, et je pense que remettre l'humanité au cœur de nos débats, c'est pas anodin.
2: Absolument. Tu as une question, Alexis ?
5: Et puis, il y a cet aspect mémoriel aussi qui est aux premières loges. Et en fait, ce qui est frappant, c'est la façon dont l'art côtoie la mémoire. Et en fait, ce qui me frappait, c'est que on va parler que de ça avec Laurent, comment, comment restituer la mémoire de façon avec le dessin, avec l'image, et ces réflexions sont plus ou moins les tiennes aussi, mais avec une caméra. Et voilà, je faisais le parallèle.
4: Mais c'est très intéressant ce que tu dis, parce que c'est toujours ce que je dis, la mémoire est vivante. Oui. C'est on travaille, la mémoire est vivante. Et je parle toujours, et on en parlait ça avec Rasmik du CNMA, après aux questions-réponses pour la mémoire dans les veines, on n'aimait pas ce terme de devoir de mémoire. Parce qu'on a déjà, en tant qu'Arménien, d'une espèce de lourdeur sur les épaules, devoir, non, vouloir de mémoire. Si on le veut, alors ça sort de nos tripes. Et comme disait Raymond Kevorkian, après La mémoire dans les veines, il dit, t'as pas fait un film, c'est un cri du cœur ce que t'as fait. Ben, je continue dans cette vibes-là. Et c'est pour ça que j'aime aussi les supports différents que j'ai choisis. Ouais. Parce que j'ai une... Alors, c'est très dur, parce qu'on en parlera financièrement. Faut trouver les fonds, voilà. Mais j'ai une liberté créative qui est formidable. Et je fais le film que je veux. Alors, j'ai des retours. Hein, je travaille pas toute seule, évidemment. J'ai pas des œillères. Mais l'expo, ce sera vraiment ces gens-là, ces portraits qui vont vous regarder et qu'on laissera dans le temps. Comme je dis dans un des poèmes que j'ai écrit pour le Liban, on fige ça pour l'éternité, tu vois. Et ça, je pense que c'est important. Et ça va, on sera plus là, ça va nous suivre. Et la mémoire, il faut la rendre vivante et attractive.
5: Et pour la rendre vivante aussi, il y a quelque chose qu'il ne faut pas sous-estimer, c'est le moment de la projection, le moment de la diffusion. Il y a la mémoire intrinsèque qui est portée par l'œuvre d'art, par le film, le contenu qu'il véhicule, le contenu mémoriel qu'il véhicule, mais il y a aussi le moment de partage au moment de la captation, de la transmission, au moment où on va... le regarder en famille, à la maison, le moment où on va se retrouver au POC, à Alfortville, pour le visionner. Et transmettre une mémoire, c'est aussi des lieux de mémoire, et créer une œuvre, c'est créer différents lieux de mémoire où cette mémoire va être partagée.
4: Et Alfortville, que je remercie, hein, d'ailleurs je remercie le maire Luc Kervounaz, Philippe Carr et Vincent Decherf, parce que c'est les premiers encore à me suivre sur ce projet. Et parce qu'à la base, il y a 3 pages, je dis bon, je vais faire des photos, des poèmes et un livre, ok. Et ce lieu d'Alfortville est important, il est important dans le film. Mais j'ai pas voulu non plus trop en faire sur Alfo, parce que j'ai un troisième truc qui arrive derrière, donc sur Alfortville.
5: J'ai dit Alfortville, j'aurais pu dire d'autres lieux, en effet.
4: Mais si tu veux, je pense que c'est très important aussi qu'on ait ce contexte, et on a aussi, mais grâce à nos anciens, Alex, c'est qui ont construit l'église en 29 à Alfortville, la maison de la culture arménienne, l'ancien Teneke Palace, où c'était ce palace de tôle, où il y avait des soirées, des danses arméniennes, et qui nous permet aujourd'hui d'avoir les supports aussi de nous exprimer, grâce aussi à cette formation, moi, française, que j'ai reçue. Je veux dire, je suis voilà, comme on en parlait tout à l'heure, je suis pleinement française, profondément arménienne. Mais là, c'est très important, et d'avoir ce lieu pour le faire. Et je rebondis sur ce que tu dis, parce que grâce à l'UGAB, qui me suit aussi sur ce projet, ce sera pendant le week-end de l'UGAB, l'avant-première, le 12 septembre, qui aura lieu donc à Alfortville sur 3 jours.
2: D'accord.
4: Et nous allons faire derrière un débat, justement, derrière l'avant-première du film. J'inviterai mes camarades sur scène avec moi, Warren Manvélian et Gaspard, le monteur, et on sera tous les trois pour traiter de cette question-là, comment on aborde, comment on traite la matière arménienne. Moi avec les images, le montage, Warren avec les dessins, on en parlera avec toi, Laurent aussi, et avec les mots en poème. Donc ce sera très intéressant aussi de rester après et de venir le 12 septembre pour... voilà, pour débattre de tout ça et avancer ensemble. Et puis après, évidemment, il faut donner le plus grand écho à ce film, qu'il soit vu dans les familles et qu'ils en parlent entre eux. Parce que c'est ce qui s'est passé avec La mémoire dans les veines. Après, on en parle et ça ingeste, comme on dit.
2: Exactement. Et ça permet d'avoir des visions de la diaspora arménienne, finalement, dans le monde entier. Ce qui est encore plus intéressant, même d'un point de vue sociologique, j'ai envie de dire, parce que moi qui ai la chance de beaucoup voyager et d'en plus de découvrir un peu les communautés arméniennes, que ce soit des États-Unis, d'Autriche,
3: d'Angleterre, etc. On sent comment c'est vachement intéressant, et c'est normal aussi. Mmh. Comment on garde quand même des points communs en tant qu'Arménien, mais comment on prend aussi une partie du pays dans lequel on vit, les différences culturelles, comment on est. Et ça, c'est vraiment très intéressant dans mon vue sociologique, et je pense qu'on va pouvoir le voir aussi un peu dans ton film.
4: Ah oui, complètement. Et c'est cette double identité, et puis où on se trouve. Et moi, je vais aller un petit peu plus loin. Je trouve vraiment que la communauté arménienne, on est un exemple, en fait. On est un exemple de comment on est arrivé en France avec rien, comment on a construit, comment nos ancêtres ont travaillé, comment ils ont travaillé à l'usine à Alfortville, à l'usine à la papeterie de France, à l'usine Bimetal. On l'a bien vu dans l'expo de la MCA. Mais comment ils sont pas restés dans ces usines? Ils ont créé leurs ateliers de confection. Ils ont cette volonté d'indépendance. Exactement, Alfortville Sud a été construit par les Arméniens. Et là, ce qui est important aussi, d'un point de vue de migration, c'est la réciprocité de l'intégration. C'est comment l'immigrant, le migrant, l'étranger, d'ailleurs, c'est qui est l'étranger? L'autre, c'est moi, finalement. On est tous des étrangers ou l'étranger de l'autre. C'est le but aussi de mon travail, à la fois là, pas que sur ces documentaires, mais moi, de mon travail général de ma vie, en fait. C'est de montrer qu'on est tous pareils, avec nos différences, mais on enrichit. Donc, c'est comment eux, ils ont aussi impacté le territoire sur lequel ils étaient et ce qu'apporte l'immigration au pays d'accueil. Mais on ne le voit jamais comme ça, l'immigration. Si on le voit par ce point de vue, ce prisme positif, regardez ce que les Arméniens ont apporté à la France. Ce qu'on a eu, mais ce qu'on a apporté aussi.
3: Exactement. En tout cas, ça va être un très beau projet. On en a parlé, il y aura l'avant-première qui se tiendra le 12-13 septembre prochain.
4: Ouais.
3: L'expo se fera au POC d'Alfortville du 21 au 30 septembre.
4: Mm-hmm. Il y aura des projets du film aussi.
3: Projets du film, évidemment. Mm-hmm. Après, il y aura une tournée qui va commencer en novembre 2026 en France. Ça va commencer à Décines.
4: Exactement, avec le CNMA, Décines Charpieux.
3: Super, et puis si vous êtes encore plus dans le sud, ce sera à partir de janvier 2027 à Marseille.
4: Le 19 janvier, parce que évidemment, on n'en a pas parlé, mais moi, il me poursuit, Rant Dink.
3: Ah, oui.
4: Ce film, il sera présent dans ce film aussi, j'en dis pas plus.
3: C'est génial.
4: Et pour moi, il est ce phare dans mon travail mémoriel. Donc, en hommage à Landing, 19 janvier à Marseille, avec l'asso Aram, que je salue aussi ici parce qu'ils font un boulot extraordinaire. Et ils m'ont donné beaucoup d'archives et on a beaucoup travaillé ensemble. Pas directement pour Marseille, non, mais d'archives qui m'ont permis vraiment de faire les choses. Pour Marseille, je passe par le dessin animé, vous verrez.
3: D'accord.
4: Et Warren. Super. En revanche, c'est pour Alfortville et le reste. Et là, allez, pour la petite anecdote, je termine par là, mais... J'ai été dans une maison arménienne retrouver des bobines que j'ai fait numériser.
3: Oh, c'est génial, ça.
4: Et c'est des images que personne n'a jamais vues. Et je pense que des gens vont se reconnaître. Et là, la transmission va être très belle. Donc je fais un travail de fourmi qui, je vous le dis, m'épuise. Mais on va dire que c'est pour la bonne cause. Et j'espère vraiment que tout le monde, au-delà même des Arméniens, mais sera au rendez-vous de ce projet, comme tu l'as très bien dit, fou. Mais nécessaire.
3: Et justement.
5: C'est là aussi, pardon.
3: Non,
5: c'est là aussi où tu as trouvé les cassettes. Des cassettes de musique, c'est ça c'est...
4: Alors là aussi, j'ai trouvé de la musique. J'ai trouvé de la musique, mais je ne l'ai pas numérisé encore de la musique.
5: Là, tu es dans un travail, tu es dans une démarche d'historien.
4: Ah, alors je ne suis pas historienne.
5: On est dans une démarche vraiment.
4: Documentariste, carrément. Oui. Ah oui. Là, j'ai retrouvé des choses même parce que je cherchais des images d'Arménie soviétique. Ouais. Parce que comme on va à Yerevan, je voulais mettre l'Arménie soviétique. Et c'est incroyable. Ces images, je les ai vues hier. Hein. Je viens de finir de les numériser, les bobines.
3: Ah ouais.
5: C'est incroyable. Il y a quelque chose à faire, là. Faut contacter des historiens.
4: Regarde, j'en suis au début. C'est pour ça que je te dis, quand tu tires la pelote. Et après, je fais un appel aussi à tous les Arméniens, Arméniennes, les jeunes. Emparez-vous de notre histoire. Parce que c'est magnifique. Voilà.
3: Mais justement, c'est bien que t'en parles et que ça donne peut-être aussi des idées.
4: Il a des
3: idées très créatives. Et pour pouvoir voir tout ça, surtout pour terminer, toi, t'es vraiment dans une phase de levée de fonds qui est nécessaire.
4: J'ai
3: parce qu'on l'a dit,
4: c'est un énorme
3: travail.
4: Et ça coûte de l'argent de numériser tout ça aussi. Pour l'instant, j'avance tout et il y a un moment donné, je vais plus pouvoir le faire. Je trouve ça très dommage, artistiquement parlant et culturellement parlant. Et là, je parle même au niveau de la France. qu'on doive se battre pour avoir cette liberté créative-là et essayer de faire des ponts, parce que la culture, pour moi, c'est faire un pont entre les êtres et apporter des choses. Et on se bat, franchement, je me bats, et là, c'est compliqué. Donc oui, je fais un appel aux dons. Il n'y a pas de petits dons. Il y a un site qui s'appelle... vous tapez les grains éparpillés de la grenade sur Google, c'est via
2: Proarty. Oui, ça sort directement.
4: C'est via le ministère de la Culture, en plus, donc c'est très sécurisé, c'est défiscalisé. Vraiment, je fais un appel, parce que sans ça, j'irai au bout. Hein. Dans tous les cas, vous me connaissez.
2: Ouais, on te connaît maintenant.
4: Mais là, j'ai besoin de vous. J'ai besoin de vous parce que je me fatigue. Et puis, on est une communauté arménienne importante. Donc allons-y, aidez-moi. Et on se retrouve pour partager tout ça partout en France. Et puis, je l'espère derrière, enchaîner aux États-Unis, à Fresno, à San Francisco.
2: Génial.
4: Où j'ai les contacts déjà, où La mémoire dans les veines a été diffusée. Évidemment à Chypre, où je suis allée. Et mon rêve, ce sera de pouvoir finalement aller au Liban et de montrer les deux films en même temps, ce que j'ai pas pu faire cette année.
2: Ce serait super. En tout cas, un super projet. On rappelle que les gens peuvent te trouver sur les réseaux sociaux. Oui. C'est Gianni Production.
4: Gianni Production. GIA2NI point production avec un S. Et là, vous avez tous les éléments, les bandes annonces, voilà, tout. C'est ma boîte de prod. Et donc là aussi, je produis tout toute seule. Donc là, vraiment, j'ai toute la lignée.
2: Voilà, de toute façon, tout est bien écrit aussi sur Google, sur le projet Les Grains Éparpillés de la Grenade. Mm-hmm. Si ça vous intéresse, vous pouvez aussi t'envoyer un message, te contacter, oui, etc., pour en savoir un peu plus sur comment ça se passe.
4: Oui.
2: Mais en tout cas, c'est un super projet. Si tu veux juste montrer, peut-être, si tu as envie, l'affiche.
4: Allez, c'est pas la définitive, mais voilà, on travaille sur le livre. Il y aura effectivement les illustrations de Warren Manvelian, qui est un artiste en soi. Et le livre donc sera vendu à partir du 12 septembre. Il est publié au Bonnefeuille, donc c'est une maison d'édition de poésie que je remercie de me suivre aussi dans ce projet un peu fou. Mais ils sont hyper enthousiastes, donc c'est cool. Puis c'est tout nouveau pour moi, parce que j'ai jamais publié, vraiment. La poésie aussi, je me suis mise à écrire un peu comme ça. Donc voilà, c'est fou, mais c'est beau.
2: Merci beaucoup, Alexandra. Là, tu nous as bien inspiré, je pense.
6: Oui.
2: Alexis, il y a des petites étoiles dans les yeux.
4: Ah,
2: et
4: ouais.
2: Puis, en plus, c'est bien parce qu'on reste un peu sur le même thème créatif, dessin en plus.
6: Eh oui, mais ça rend... finalement, c'est très concret, la mémoire.
2: Ouais. Mmh. Exactement, parce que...
6: abstrait, mais...
2: ces bandes dessinées aussi, ça, ce devoir de mémoire. Ouais. Justement, avec Laurent, vous allez nous parler de Armin Wegner.
6: Wegner, tout à fait. On va parler donc bande dessinée, documentaire. Alors, je présente Laurent Melikian, qui est critique de bande dessinée, agent littéraire et fondateur de l'agence Please Comics Write and Events, des cofondateurs d'un festival en Arménie il y a quelques années.
7: Il y a bien 15 ans maintenant.
6: Quelques années. Une broutille. il vient aujourd'hui nous parler de l'actualité de la bande dessinée arménienne et notamment d'un album événement qui vient de sortir autour d'Armin Wegner. Et des événements arméniens qui vont avoir lieu liés à la sortie de cette bande dessinée.
2: Alexis, avant qu'on continue sur l'interview, je te coupe un petit peu pour qu'on fasse une rapide petite courte pause musicale, si ça te va. Comme ça, on reprend un peu des forces.
4: Heures, restez avec
2: l'interview.
4: Nous parce que ça va être hyper intéressant. On a les livres là, c'est
2: ouais,
4: déjà très beau.
2: Exactement. Donc on va écouter Fanjan, c'est une musique folk arménienne sur laquelle. On danse pas mal tous les mardis soir à Paris. Donc j'avais envie de la mettre pour rappeler, pour garder cette mémoire.

C'était Funjan, musique traditionnelle folklorique arménienne, qu'on adore toujours. Et on revient toujours avec de l'art, du dessin. Alexis, tu vas nous parler de bande dessinée avec Laurent.

0: des photographies pendant le génocide des Arméniens et nous disposons d'archives photographiques grâce à Armin Wegner. Sa trajectoire tout à fait singulière inspire ses auteurs de bandes dessinées pour mettre en lumière un engagement, mais aussi pour mettre en lumière une transmission mémorielle avec des détours narratifs que nous commenterons avec Laurent Mélikian. Alors, Laurent ?
1: Oui.
0: Armin Wegner, en bande dessinée, jusque-là, n'était qu'un personnage de second plan. Paolo Cossi en avait déjà parlé, rappelons-le, dans Medjegern, Le Grand Mal en arménien, donc le tout premier album de Cossi sur le génocide qui était paru en 2009.
1: Oui, parce qu'il faut, enfin, il faut préciser que Paolo Cossi, c'est un acharné de la mémoire arménienne, même s'il n'est pas arménien, il est italien, il habite dans la région de Venise, je pense déjà des rencontres qu'il a effectuées avec des Arméniens italiens ont commencé à l'éclairer. Lui-même est très inspiré par Hugo Pratt, qui est donc l'auteur de Corto Maltese, qui lui aussi a quasiment été un des tout premiers auteurs de bande dessinée à parler du génocide des Arméniens. Après, on a su pourquoi. Donc il s'est pris d'une certaine passion pour cette mémoire, et Armin Wegner, c'est quand même son quatrième roman graphique sur le génocide des Arméniens en une vingtaine d'années.
0: Et justement, pourquoi près de 20 ans plus tard consacrer à Armin Wegner seul 200 pages?
1: Alors, dans Metzgerne, son principe, ça avait été de mêler fiction et réalité historique. Et donc, on avait des personnages de fiction qui croisaient la véritable histoire, dont Armin Wegner, qu'on voit apparaître en soldat épuisé. Avec Fabien Tillon, ils avaient déjà collaboré précédemment sur une histoire sur la pop culture américaine, donc ils n'avaient rien à voir. Ils voulaient recommencer, refaire quelque chose. Et c'est Paolo qui a proposé à Fabien l'histoire d'Armin Wegner. Et Fabien, lui, ne connaissait pas Armin Wegner, ne connaissait quasiment pas le génocide des Arméniens. Alors c'est assez curieux parce que Fabien était aussi critique de bande dessinée, et on travaillait il y a plus de 20 ans même au millénaire précédent dans une revue qui s'appelait Bodeuil. Et il a été lui-même très surpris par ce personnage, et l'histoire de la mémoire pour Fabien, ça résonne énormément parce qu'il est le petit-fils de Serge Tillon, créateur des FTP. Oui. Et lui-même a passé son enfance et même toute sa vie dans l'ombre du grand-père, ouais, qui lui-même est très très présent. Donc il s'est attaché à ce récit, au récit d'Armin Wegner, mais sur le biais de la mémoire. Comment transmettre une telle mémoire, qui est non seulement celle du génocide des Arméniens, mais ce que nous savons moins, c'est que Armin Wegner a été un des premiers opposants au nazisme, aux persécutions contre les juifs. Il avait épousé une juive allemande. Il a écrit une lettre ouverte à Hitler en 1933 pour demander l'arrêt des persécutions contre les juifs, emprisonné, torturé, évadé et exilé en Italie. Donc, Fabien Tillon s'est retrouvé avec cette mémoire en se disant « Mais comment a-t-il fait ?» pour en parler, comment a-t-il fait par la suite pour transmettre cette mémoire? Et la réponse de Fabien, c'est que c'est impossible. Et en fait, il arrive, ce livre est là-dessus. C'est-à-dire qu'on a un livre qui s'appelle Armin Wegner, mais qui est un pas de côté. C'est-à-dire qu'on le prend en se disant, je vais en apprendre sur Armin Wegner. Oui, on en apprend, mais on apprend surtout sur la transmission de la mémoire. Comment est-ce qu'un homme, sur la fin de sa vie, peut transmettre à ses propres enfants, il n'y arrive pas, et il trouve. Alors je te laisse reprendre parce que
0: oui, parce que là finalement, alors oui, je voulais montrer donc la couverture.
2: Je montre aussi la couverture du film
0: de la bande dessinée.
3: Oui, pour ceux qui nous regardent, c'est
2: très joli, hein.
3: Très joli.
0: Et sur le comment transmettre. Il y a aussi donc on parle de bande dessinée, comment transmettre, il y a le dessin, et le premier parti pris qui frappe, c'est

0: un album qui est totalement en couleur, là où Metzjäger était en noir et blanc. Qu'est-ce qui change, qu'est-ce que cela change pour raconter l'horreur selon toi, pour transmettre la mémoire? Parce que là, il ne s'agit pas tant de raconter l'horreur, mais pourquoi ce parti pris?
1: Ben, il faut voir aussi que la bande dessinée a beaucoup évolué en 20 ans, et le roman graphique particulièrement. Et il y a 20 ans, un roman graphique, ça devait être en noir et blanc. Pour une question la plupart du temps économique, hein, c'est que l'impression en noir et blanc était quand même moins onéreuse qu'en couleur. Aujourd'hui, ça ne pose plus de problème. Alors après, il y a aussi une question de... dans ce récit-là, le récit se passe à Stromboli, où Armin Wegener avait une maison, et la maison existe toujours d'ailleurs. Donc on imagine Stromboli, la mer... Le volcan, la lave, donc du bleu, du rouge, du noir, ça aurait été dommage de ne pas utiliser les atouts de la couleur, même s'il ne s'agit pas d'une quadrille éclatante. Hein. Parfois, on est quand même plus dans la bichromie on est dans des couleurs pastel. Enfin bon, il ne s'agit pas de nous faire un feu d'artifice à chaque page. Hein.
0: Alors, puisqu'on parle du lieu aussi, la deuxième chose qui frappe, c'est pourquoi ce détour par Stromboli autour de fouilles archéologiques qui semble relever de la narration, de la fiction. Avec donc le volcan comme peut-être comme métaphore de cette mémoire qui remonte, mais pourquoi ce détour par Stromboli plutôt qu'une biographie classique ?
1: Eh bien, je pense que Fabien a décidé d'utiliser ce théâtre parce que cette bande dessinée ressemble quand même beaucoup à un drame antique. Donc on est à Stromboli au pied du volcan, donc le volcan en même temps il protège la mémoire, il isole, mais en même temps c'est le danger qui se trouve là, donc qu'est-ce qu'on fait? Est-ce que on réveille la mémoire de peur que le volcan ne réexplose, ou est-ce qu'on la garde enfouie et on se retrouve avec trois jeunes Allemands, archéologues, qui eux viennent faire des fouilles pour aller trouver la mémoire. Alors il ne s'agit pas de la mémoire arménienne ou de la mémoire du nazisme, c'est la mémoire de l'humanité en fait, hein, puisqu'ils sont là pour apporter un peu la preuve que les îles éoliennes étaient déjà utilisées par les Grecs, évidemment, puisqu'ils ont donné leur nom, mais ils sont à la recherche de traces d'un passé égyptien à Stromboli. Alors, on ne va pas divulgâcher la fin, mais bon, ça fait partie de cet ensemble. Et par rapport à un drame antique, eh ben, un lieu, une action. Donc, on reste dans ce lieu particulièrement propice à un drame.
0: Tout à fait, mais ça rend... Le parti pris est intéressant, en tout cas. Bon, ça, là où on s'attendrait à voir une biographie classique, pas de côté, permet de rentrer de façon détournée dans cette mémoire.
2: Peut-être un peu plus simple pour certains qui ont du mal à se lancer dans les lectures de...
0: Oui.
2: Le graphique
0: et
2: classique.
0: Ce qui rend la chose plus simple, c'est qu'on a une vraie fiction derrière. Et c'est le sens de ma question suivante, parce qu'on a le titre, enfin le sous-titre exactement, oui, qui est Témoin du génocide arménien juste parmi les nations. Donc il relie deux mémoires, le titre.
1: Oui.
0: Wegener est témoin du génocide des Arméniens et aussi reconnu comme juste parmi les nations par Yad Vashem en 1967 pour avoir défendu les Juifs sous le nazisme.
1: Exactement, oui. Donc on a les deux génocides qui se trouvent réunis dans la personnalité même d'Armin Wegener. Et je dirais que c'est un récit qui va nous permettre de nous intéresser à Armin Wegener, d'essayer d'en savoir plus, parce qu'à un moment, Armin Wegener représente sa mémoire. On a une espèce de masse de chair humaine avec des yeux qui dépassent... une vision d'horreur, et on ne va quasiment pas plus loin. C'est-à-dire que dans Metzjäger, Paolo Cossi n'avait pas hésité à représenter vraiment des choses horribles.
0: Oui.
1: Et c'était peut-être un point de question par rapport à cette œuvre-là. Et donc là, on est sur ce pas de côté, ce pas de côté qui me rappelle en fait la bande dessinée Mémé d'Arménie qui avait été publiée en 2002 par Farid Boudjelal, où on pensait qu'on allait nous expliquer le génocide arménien, nous démontrer même que les événements de 1915 sont un génocide, et pas du tout. Il s'agit d'un auteur qui racontait sa surprise quand il était petit, un auteur d'origine algérienne, français d'origine algérienne, de voir débarquer une grand-mère chrétienne, arménienne, avec toutes les pathologies de la mémoire. Ouais. Et donc, c'était une œuvre pour expliquer ce que créent les génocides et comment ils nous affectent dans notre vie des années plus tard, comment cela se transmet de génération en génération. Là, on est à peu près sur le même type de récit.
0: Oui. Et en parlant de récit...
2: On voit un petit peu les images.
3: L'idée du volcan me passionne, Laurent, là. Oui. Parce qu'en fait, j'avais jamais
2: on voit bien la douleur.
3: Pris cette métaphore-là, mais je trouve qu'elle est incroyablement forte. Ce volcan qu'on réveille ou qu'on réveille pas, on parlait du vouloir de mémoire, qui explose à un moment donné, hein, de toute façon.
0: Il y a un fil conducteur autour du volcan qui est filé. Il y a une métaphore filée.
3: Ah oui, j'adore. Les dessins sont admirables et je lis quelques éléments, mais là on voit hein, des entre guillemets méchants, j'ai pas lu, donc je peux pas me positionner, mais qui dit s'il y avait des idées dans les bouquins, ça se saurait, on en vendrait plus, cela n'intéresserait
1: plus personne. Alors le méchant, c'est plutôt le clown du récit.
3: Je sais pas pourquoi, moi j'ai vu un.
1: C'est un archéologue français qui s'appelle Donadieu de Vobre.
3: Okay.
1: Et donc c'est une alors j'ai vraiment discuté avec Fabien pourquoi Donadieu de Vobre, parce qu'on sait que c'est une très grande famille le père du ministre était, il me semble, le procureur français lors du procès de Nuremberg.
3: Ok.
1: Donc là aussi il y a une histoire de mémoire.
3: Oui, c'est drôle. Alors, mais c'est, ouais. Mais bon, discuté, moi je l'assimile à un méchant. Je sais pas pourquoi il y a le chapeau rouge là, mais donc j'ai l'impression. Mais il y a juste un autre truc que j'aimerais juste vous lire, parce que c'est intéressant, mais après il parle de lui, je pense, mais cette phrase est belle, comme un grand aigle rieur, la poésie a fondu sur moi un jour de ma jeunesse alors que je regardais ailleurs.
1: Ouais.
3: C'est ça aussi.
1: Mais ça, on va peut-être en parler avec Alexis, qui boue depuis tout à l'heure.
3: Vas-y, poursuivre.
0: Là, tu as parlé de son fils, Micha Wegner.
1: Oui.
0: Il faut dire qu'il a validé aussi ce récit romancé.
1: Il a validé l'idée générale.
0: Mais parce qu'il y a une bonne partie de fiction dans ce récit, et il y a finalement là une frontière entre fiction et document qui est assez inédit quand on parle de bande dessinée historique, quand on parle de bande dessinée documentaire. Et je me souviens de notre dernière conversation après l'émission, on s'était retrouvé dans un restaurant arménien à Alfortville, on discutait, on fustigeait un peu ces nouvelles BD documentaires cette obésité documentaire avec des cartouches énormes partout, avec des BD qui sont juste des exposés, des BD documentaires qui deviennent des exposés dessinés. Et ici, on a un vrai récit de fiction, et cette frontière entre fiction et documentaire est tout à fait intéressante, et donc ça a été validé par le fils, mais où est cette frontière ?
1: C'est toujours quelque chose de très flou. Hein. On a beau dessiner des frontières sur des cartes, on se rend compte que les cultures et les gens passent les frontières quand même. Donc je pense que cette frontière-là, c'est au lecteur de la déterminer. Personnellement, ayant lu cela, j'ai voulu en savoir encore plus sur Armin Wegner. Et du coup, sachant par Paolo Cossi que Michele Wegner, l'oncle ou Micha, le fils d'Armin Wegner, est toujours parmi nous et pouvait même soutenir la publication du livre. J'ai interviewé Micha Wegner pour les Nouvelles d'Arménie, donc le numéro qui va sortir prochainement. Et là, j'ai appris quelque chose d'assez extraordinaire, c'est que Armin Wegner voulait publier un livre sur le génocide des Arméniens, mais n'y est jamais arrivé. Parce qu'il était poète, il n'y arrivait pas. Et il n'arrivait pas à passer cette mémoire à son fils. Et son fils a commencé à réaliser et à discuter avec son père, me dit-il, a eu un dialogue avec son père à partir du moment où son père n'était plus là. En retrouvant les photos.
2: C'est super. Donc, alors...
1: c'est quelque chose d'assez incroyable, mais finalement, on sait que beaucoup de témoins n'ont pas parlé à leurs enfants. Ils ont éventuellement parlé à leurs petits-enfants. Et là, ce n'est pas des petits-enfants, mais ce sont ces trois, et surtout une des archéologues allemandes qui se trouve à Stromboli, et avec qui Armin va discuter et va raconter un petit peu sa vie et sa mémoire.
3: Et les générations suivantes qui peuvent, entre guillemets, j'aime pas cette expression de briser un silence parce qu'on ne brise pas, mais on soulage un silence. Il faut soulager ces silences. Et c'est nos missions, je pense.
0: Alors, qui dit témoin dit aussi transmission mémorielle. Qui dit transmission mémorielle dit aussi lieu de mémoire. Et je crois savoir qu'il y a une exposition qui se prépare à Alfortville autour de la bande dessinée documentaire.
1: Alors, deux choses. Tout à l'heure, tu parlais de Razmik. Razmik a été le premier interpellé par ce...
3: Il est génial.
1: Voilà. Et donc, il y aura le jeudi 25 juin une soirée hommage à Armin Wegner avec Micha Wegner.
3: Au CNMA, du coup.
1: Au CNMA, à Décines, avec Fabien Tillon et avec Paolo Cossi.
3: Et super, bravo.
1: Donc, ça va être un bon moment. Et puis, alors, ici, à Alfortville, il y a un an, il y a eu une exposition sur la bande dessinée chinoise, une de mes, entre guillemets, marottes, qui était assez extraordinaire pour les pièces présentées, qui étaient des facsimilés, mais sublimes. Et l'idée est montée de faire une rencontre de bande dessinée arménienne et chinoise ici, parce qu'il y a aussi une communauté chinoise.
3: C'est
1: génial. Et finalement, au 148, donc à l'espace 148, début janvier, on est en train de monter cette exposition, bande dessinée arménienne, bande dessinée chinoise. Et qu'est-ce qu'on pouvait trouver comme trait d'union entre les deux? Bah, c'est la montagne.
3: Ah, super.
1: Voilà, donc on pourra parler à la fois des grands changements dans un village de montagne qui est une BD Mao de pure propagande, Au loin une montagne qui est une bande dessinée sur la autobiographique sur la révolution culturelle. Nous sommes nos montagnes sur le Haut-Karabakh et également Ararat, la montagne sacrée, par Paolo Cossi.
0: Un sacré fil conducteur.
2: Oui,
0: merci beaucoup, Laurent.
2: Merci beaucoup, on pourra retrouver ça. C'est quel jour, Alfortville ?
1: Alors, ce sera du 4 au 17 janvier, soit à une encablure du Festival d'Angoulême.
3: Super.
2: Très bien, on note déjà la date. Oui. Merci à tous pour cette super émission. En tout cas, on a de quoi faire si on a envie d'en savoir plus sur l'Arménie, de cultiver cette mémoire arménienne dont on parlait.
0: Et lisez cette formidable bande dessinée.
1: Mémoire arménienne et ses connexions avec le reste de l'humanité.
3: La mémoire humaine.
1: On en a besoin, nous, mais l'humanité entière en a besoin également, de pouvoir toujours faire des...
2: C'est une belle conclusion.
1: Des connexions.
2: On rappelle la bande dessinée Armin Wegner, témoin du génocide arménien et personne...
1: Et juste parmi les nations.
2: Exactement. Et puis, on retrouve Alexandra sur Gianni Productions, les grains éparpillés de la grenade. Merci à tous de nous avoir écoutés. Merci à vous.
3: Merci
2: et puis à samedi prochain, comme toujours à midi.
1: Merci, à une prochaine.

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1: Bonjour et bienvenue pour ce journal de la semaine de IBFM. Un journal de la semaine qui sera très largement consacré aux élections législatives qui se tiendront en Arménie demain. Mais une semaine marquée aussi par le décès du maire d'Issy-les-Moulineaux et ancien député et ministre André Santini. De nombreux hommages ont été rendus tout au long de la semaine, que ce soit du CCF qui indique qu'avec sa disparition, la France perd un grand serviteur de l'État et un élu de proximité unanimement respecté, la communauté arménienne de France perd quant à elle un ami sincère, constant et engagé, dont le soutien ne s'est jamais démenti. Le Minutemen rappelle que pour sa part, le maire emblématique d'Issy-les-Moulineaux a joué un rôle déterminant dans la réalisation du centre culturel et sportif du Minutemen France dans cette ville, permettant à ce projet, porté depuis plusieurs années, de voir le jour par sa confiance, son engagement personnel. Ce lieu destiné à accueillir et à former des générations futures à travers le sport, la culture, l'éducation et les valeurs du Minutemen constitue aujourd'hui un héritage durable de la vision et de l'attachement d'André Santini à notre communauté, indique le comité du Minutemen. L'autre nouvelle de la semaine est la remise en liberté de l'archevêque Bagrat après un an d'incarcération. Arrêté il y a un an dans le cadre d'une enquête pour tentative de coup d'État, Mgr Calestanian a toujours nié les accusations portées à son encontre, de même que plusieurs figures de l'opposition qui ont dénoncé une inculpation politique à l'encontre de l'homme qui avait pris la tête du mouvement Tavouche pour la patrie, qui s'opposait aux cessions territoriales unilatérales acceptées par Nicole Pachignan en faveur de l'Azerbaïdjan. Après une année derrière les barreaux, attendant son procès, le tribunal a ordonné hier la levée de sa détention, remplacée par une assignation à résidence. À sa sortie du tribunal, il a rappelé que lui n'avait rien demandé et que c'était la seule décision seule de la justice devant le vide des accusations dont il fait l'objet. Une remise en liberté sous le statut de résident surveillé qui vaut également pour l'ensemble de ses co-accusés. Une décision qui survient à la veille des élections législatives comme un gage de bonne conduite donné par les autorités envers les observateurs étrangers venus s'assurer du bon déroulement du scrutin et en particulier les Européens dont Yerevan doit obtenir le soutien alors que le divorce avec Moscou se confirme. Mais pour parler de tout cela, je vous propose de retrouver en direct de Yerevan où il couvre ses élections pour le magazine France-Arménie, Vae Termination. Vae Termination, bonjour.
2: Bonjour.
1: Alors, vous suivez ces élections pour France-Arménie. On est maintenant à la veille du vote. Comment s'est déroulée cette campagne dans les derniers jours ?
2: De façon extrêmement intense, on a vu se succéder à toute vitesse, un certain, comme d'habitude d'ailleurs, un certain nombre de meetings des différentes forces en lice. Cette fois-ci, les petites listes n'avaient pas beaucoup organisé de grands événements. Il y a eu des grands rassemblements qui réunissaient les poids lourds des listes qui étaient engagées et puis des petites réunions publiques qui étaient organisées par les petites listes, voilà. Alors dans les petites listes, pour en terminer, par exemple, hier soir vers 6h en promenant, je suis tombé sur Edmond Maroquin qui participait, qui distribuait des bulletins de vote, son programme électoral avec une vingtaine de ses partisans dans la rue. J'ai vu le rassemblement du pôle démocratique qui est ce groupe nationaliste du côté du Madana Talan. Et puis voilà, hier, dans la seule journée d'hier, il y a eu une réunion du parti Hayastan de l'alliance Hayastan réunie autour de l'ancien président Robert Khochanian qui s'est tenu dans un stade à Yerevan, au stade Dynamo de Yerevan, donc en espace fermé en quelque sorte. Et puis hier soir, il y a eu le dernier grand rassemblement de Nicole Pachignan et du contrat civil et de sa liste qui s'est tenue sur la place de la République et qui a réuni énormément de monde. Sur cette même place de la République, il y a quelques jours, on a pu assister à la dernière grand meeting, on va dire, d'une autre des forces d'opposition qui se présente, qui est l'Arménie forte de Samvel Galabedian, cet homme d'affaires qui dirige le groupe Tachir et qui est actuellement en résidence surveillée Résidant surveillée, sa campagne étant menée par son neveu Narek Karabedian, voilà, qui avait réussi il y a 2, 3 jours à réunir sur la place de la République quelques 17 000 personnes, même si hier soir il y avait énormément de monde au rassemblement de Nicole Pachignan, certainement plus. Voilà.
1: Quels sont les enjeux de cette élection cette fois-ci? On a l'impression que c'est un peu tout le monde contre Nicole Pachignan.
2: C'est pas tout le monde contre Nicole Pachignan, puisque j'ai écouté le débat public qui s'est tenu à la télévision. Enfin, j'ai tenté d'écouter parce que d'abord toutes les listes n'étaient pas présentes, donc il y a eu un débat qui a réuni des têtes de liste des différentes formations qui concourent pour cette élection. Il y avait 14 leaders qui étaient présents. Certains n'étaient pas venus. Bon, ça a été un débat d'une extrême cacophonie qui s'est tenu donc le 4 juin au soir, dans lequel on s'est lancé des anathèmes dans tous les sens, parlant de tout, revenant sur des tas d'événements du passé et se lançant des tas d'accusations. Et là, donc, clairement, il y avait donc Nicole Pachignan n'était pas seule, il y avait aussi des petits partis qui, manifestement, et s'alignaient plutôt sur ses positions. En particulier Adam Sarkissian, le parti république d'Adam Sarkissian, Adam Sarkissian qui a été lui-même ancien premier ministre, mais qui est aussi connu pour être le frère de Vasken Sarkissian, de Spadabet, comme on l'appelait, qui s'est fait assassiner lors de l'attaque du Parlement du 27 octobre 1999, et d'autres listes qui lui apportaient son soutien. Les autres étaient effectivement plutôt, pas plutôt, résolument contre Nicole Pachignan, et il faut voir si tout cela se traduira dans les urnes.
1: Dans quel climat on a parlé beaucoup d'arrestations, d'interdictions potentielles de partis politiques. Dans quel climat s'est déroulée cette élection?
2: Le climat de cette élection est proprement inédit. Et comme vous le savez, j'ai quelques éléments de comparaison. J'ai jamais vu une campagne aussi tendue. Il y a eu des événements électoraux en Arménie qui ont été extrêmement tendus. Hein. Vous vous souvenez, bien sûr, on en avait parlé la dernière fois, qu'en 2008, il y a eu des violences post-électorales qui se sont soldées par des affrontements entre les manifestants et la police, qui sont terminés par des morts. Mais tout ça se passait après l'élection, non pas avant. Là, c'est la première fois que je vois une campagne se dérouler de manière aussi tendue, dans laquelle il y a énormément d'arrestations dans les rangs de l'opposition. Il y a surtout des arrestations de candidats dont l'immunité est levée par la Commission électorale centrale à la demande de la procurature générale d'Arménie. Et donc, tout un certain nombre, je ne sais pas, il y a au moins une dizaine ou une vingtaine de candidats qui ont été mis en arrestation. Hier soir, j'ai appris qu'on demandait la levée d'immunité de moins 6 candidats supplémentaires de la liste d'Arménie forte de Samvel Karabedian. Il y a des accusations qui sont lancés comme quoi il y a des manipulations de la part de la Russie, que certaines listes sont manipulées de la part de la Russie, mais aussi des arrestations dans les rangs, non pas forcément des candidats, mais aussi des sympathisants dans les milieux de l'opposition pour différentes natures, pour différents problèmes, y compris hier, à 2 jours de l'élection, la police a interpellé des gens concernant l'affaire du 1er mars. C'est un climat d'une tension extrêmement forte. Le meeting d'hier soir, au cours de son meeting hier soir, Nicole Pachignan a promis de procéder à l'arrestation des têtes de liste de forces de l'opposition, hein, de Robert Kocharian en l'espèce, de Samvel Galabedian, de les mettre en prison, de Serge Sarkissian, qui n'est pas candidat, mais d'un ancien président Serge Sarkissian. C'est un climat extrêmement tendu, avec avec, de l'autre côté, donc des accusations lancées par du côté du pouvoir vis-à-vis de l'opposition, les appelant en quelque sorte finalement le parti de la guerre qui est manipulé par les forces russes, et de l'autre côté l'opposition qui accuse les autorités de recourir aux fameuses ressources administratives, c'est-à-dire tout cet ensemble de procédés qui consiste à pressuriser les fonctionnaires, les employés des hôpitaux, les paysans, etc., pour les amener à voter pour le pouvoir. Tout ça n'est pas cordial. Il y a en plus de façon le climat est aggravé par les prises de position des forces, d'autres États qui ont pris position dans cette élection. Alors on le sait pour Emmanuel Macron qui a appelé à voter pour Nicole Pachinian. On le sait également pour le président américain qui a appelé à voter pour Nicole Pachinian. Et on voit aussi depuis, de façon cette fois-ci tout à fait ouverte, il y a eu maintenant une prise de position de la part de la Russie qui voit dans cette élection un référendum pour l'Arménie, un référendum qui considère cette élection comme un référendum pour un choix de l'Arménie entre la voie de l'Union européenne et la voie de l'Union économique eurasiatique, et c'est ensemble cette autre zone de libre-échange qui est réunie autour de la Russie. Comme vous savez, le 4 mai ou le 5 mai, il y a eu un sommet politique européen qui a été organisé à Yerevan en présence du président ukrainien Zelensky, ce qui a énormément ce sommet politique s'est terminé par des messages de soutien à l'Ukraine à la veille des commémorations de la fin de la Seconde Guerre mondiale, qui sont un événement extrêmement important pour les Russes, puis par des attaques de drones sur Moscou, et le fait que ces messages aient été envoyés depuis l'Arménie a suscité une vive réaction de la part de la Russie, qui donc a demandé à l'Arménie de faire un choix, et pour ce faire, depuis plusieurs jours, a décidé de fermer l'accès au territoire russe de nombreux produits agricoles, en particulier arméniens, qui ne peuvent plus rentrer dans le territoire de la Russie. C'est une mesure provisoire, mais qui a évidemment des prétextes techniques, mais qui sont effectivement tout à fait politiques. Donc ça, cette situation complète inédit.
1: Voilà ce que l'on pouvait dire de ces élections qui marqueront, quel que soit le résultat, un tournant historique pour l'Arménie par les choix de société auxquels les électeurs sont appelés à répondre, mais qui se résume à « Voulez-vous poursuivre la politique pro-turque et pro-azerbaïdjanaise de Nicole Pachinian, ou voulez-vous une Arménie plus fidèle à la cause arménienne et à ses valeurs nationales, comme l'une des 5 ou 6 listes de l'opposition pouvant prétendre à entrer au Parlement ?» C'est ce que les électeurs auront à trancher par leur vote demain dimanche. Fin de ce journal de la semaine qui reprend un bouquet des informations des journaux quotidiens de Hype FM.

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1: Bonjour à tous et à toutes. Eh bien, aujourd'hui, on va parler à l'occasion de la semaine sur la santé sexuelle qui a lieu jusqu'au 8 juin. On va parler de ce sujet et surtout, on va essayer de comprendre qu'est-ce qui se passe dans le cabinet d'un médecin sexologue et quelles sont un peu les solutions qu'on peut apporter sur tous les problèmes de santé sexuelle. Avec nous, et j'ai le plaisir de recevoir le docteur Patrick Papazian, qui est expert, qui est médecin sexologue, et notamment vous exercez dans deux hôpitaux phares de la PHP, l'hôpital de la Pitié-Salpêtrière et Bichat. Vous êtes auteur de nombreux ouvrages. Je veux par exemple citer celui-ci, le cocker du sexologue, qui a été coécrit par... Mrs. Robinson, c'est qui ?
2: C'est mon chien, tout simplement.
1: C'est votre chien. Et dans ce livre, c'est passionnant, et qui est publié aux éditions L'Opportun, vous détaillez en détail, si j'ose dire, ce qui se passe dans un cabinet, quelles sont les solutions que vous apportez. C'est un peu les questions de Monsieur Tout-le-Monde, mais à travers votre cocker, c'est ça ?
2: C'est ça, avec son regard un peu espiègle, pour expliquer ce qui se passe chez un sexologue, ce qui est souvent très mystérieux pour
1: beaucoup. Exactement. Alors, qui sont les gens qui viennent vous consulter ?
2: C'est monsieur et madame tout le monde. En fait, ce sont les personnes qui sont soit en souffrance, soit en questionnement. Il n'y a pas d'anormalité en sexologie. En fait, on va aller voir un sexologue parce que on est mal dans sa peau, parce qu'on se demande si justement on est normal et on relativise ces notions de normes, si on peut encore, pourquoi on peut plus, pourquoi on pourrait pas. Donc, il n'y a pas d'âge, il n'y a pas de classe sociale. Moi, je reçois vraiment tout le monde et j'ai une bonne photographie de toute la société dans mes cabinets de sexologie.
1: Alors justement, et je vous invite à vous procurer cet ouvrage parce qu'il est écrit avec humour. Quelles sont les questions que vous posent justement les patientes et les patients, ou parfois les deux ?
2: Alors oui, il y a des grands classiques en fait. Alors autour du désir, du plaisir, pourquoi je n'ai plus de désir, pourquoi dans mon couple il n'y a plus de désir, pourquoi je n'ai jamais eu de plaisir, pourquoi j'ai des problèmes d'érection, pourquoi j'ai mal quand j'ai des rapports sexuels, question fréquente chez les femmes, est-ce que la ménopause c'est grave, est-ce qu'en vieillissant on peut continuer à avoir des rapports sexuels, comment ne pas prendre de risques d'infection sexuellement transmissible ou de grossesse, est-ce que mon orientation sexuelle est normale, est-ce que mon identité de genre correspond à l'identité qu'on m'a assignée à la naissance, sont des questions parfois simples, parfois complexes,
1: bien
2: et
1: sûr.
2: Ça brasse vraiment tout le champ à la fois du social, du médical, du psychologique, du culturel, et c'est ce qui est intéressant dans cette discipline.
1: Ah, c'est passionnant. Mais alors, dans votre démarche, il y a à la fois le médecin clinique, qui va apporter peut-être des solutions médicamenteuses, mais il y a aussi le médecin psy. Il y a aussi ces deux versants, donc comment on gère les deux situations ?
2: On plonge dans l'autre, en fait.
1: D'accord.
2: Plonge vraiment dans l'univers de l'autre pour comprendre quel est son système de croyance et de représentation. Et à chaque fois, c'est une découverte. C'est rendez-vous en terrain inconnu à chaque patient. Et ça, c'est fantastique parce que du coup, on doit avoir des réflexes médicaux, un peu comme un commandant de bord où on lâche pas le manche et on se dit des fois, oula, attention, ça serait pas l'hypertension ou le diabète qui explique son problème. Et puis des fois, on doit comprendre la culture de la personne, ses origines, sa religion, ses représentations, ce qu'on lui a appris en termes d'éducation sexuelle ou ce qu'on lui a pas appris le plus souvent. C'est un mix de tout ça et c'est ça qui doit toujours guider le sexologue dans sa démarche.
1: Alors c'est pour cette raison que l'État français a choisi d'avoir une stratégie nationale de la santé sexuelle. C'est pas seulement le docteur Papazian, c'est qu'il y a une démarche vraiment d'essayer de répondre à cette plainte, à cette souffrance.
2: Oui, il y a une vraie volonté politique globale d'essayer d'améliorer la santé sexuelle. Maintenant, vous savez comment c'est. Il y a des effets d'annonce et puis il y a les faits. Si on prend l'exemple de l'éducation sexuelle à l'école, au collège, au lycée, normalement, 3 séances sont obligatoires par an pour tous les enfants et adolescents. Dans les faits, ça n'est que très rarement fait parce que personne ne veut s'y coller. Les enseignants sont un peu peureux de le faire, ils ont l'impression de pas savoir faire et on a peur aussi des réactions des parents vont dire « Mais comment ça, vous parlez sexualité à nos enfants à l'école ?»
1: Mais
2: on parle pas de ces sujets-là.
1: Mais on retourne un peu en arrière. Alors revenons sur le statut clinique des patients. Vous exercez aussi dans un autre établissement, la clinique Geoffroy Saint-Hilaire à Paris, où on opère des patients qui sont victimes d'obésité. Comment vous gérez, comment vous parlez à des patients qui viennent vous consulter en termes de maternité, en termes de plaisir sexuel, lorsqu'ils ont un surpoids considérable ?
2: Oui, j'ai beaucoup de plaisir à travailler dans cet établissement parce qu'on essaye de monter des circuits qui sont utiles aux personnes. Et en situation d'obésité, en fait, on peut bien imaginer que vous avez une estime de vous qui est dégradée, une confiance en vous qui est dégradée. Vous avez aussi des problèmes de fonction sexuelle qui peuvent être liés aux co-occurrences, c'est-à-dire aux maladies qui accompagnent l'obésité. On a cité hypertension, diabète, tout ce qui est cardiovasculaire. Et donc, on essaye de prendre ça en soin. Et puis, quand vous avez été, par exemple, opéré avec une chirurgie bariatrique, que vous avez perdu parfois 40 kilos, voire plus, en quelques mois, votre image corporelle ne correspond plus à l'ancienne image. Vous avez des problèmes de décalage. Et du coup, des fois, ça va être votre désir sexuel qui va en pâtir parce que vous n'êtes plus à l'aise avec cette enveloppe corporelle. Vous savez plus quoi faire de ce corps mince. Et les patients que je vois parfois 6, 9, 12 mois après la chirurgie me parlent de ça, me disent vraiment, dans mon couple, ça tangue. Parce qu'au fond, je crois que j'étais plus à l'aise dans mon corps avec des kilos en trop.
1: Donc, c'est passionnant, ça.
2: Voilà, il faut travailler là-dessus et comprendre quels sont les tenants et les aboutissants de ces représentations.
1: C'est très intéressant ce que vous dites, parce que les patients qui ont été victimes, et je tiens à rappeler qu'avec Melkon Ajamian, on a fait un reportage de 30 minutes avec le docteur Guillaume Pourchet, qui exerce dans votre établissement
2: tout
1: à Geoffroy Saint-Hilaire. Mais un patient qui a été opéré, il a une perte cutanée considérable. Donc l'image, lorsqu'il va y avoir un rapport sexuel avec son partenaire, et elle est tellement négative.
2: Oui, c'est une des choses qui m'est régulièrement citée. En effet, les plis cutanés, lorsqu'on perd de la graisse, on a des rides. Alors ça, c'est la mauvaise nouvelle à tous les niveaux, au niveau du corps. Donc des fois, c'est des complexes. Et puis j'aimerais insister aussi sur le fait que la prise de poids, elle est parfois aussi liée à un vécu difficile dans le domaine sexuel. Tiers des personnes ont subi des agressions sexuelles dans leur enfance ou leur adolescence. Et ça, on le dit pas assez. Et moi, régulièrement en entretien, quand je pose la question aux personnes, ça ressort et ça explique pourquoi ces personnes se sont construites cette carapace pour se protéger de toute agression éventuelle.
1: C'est passionnant et ça nous permet de mieux connaître votre travail. Vous intervenez en première intention parfois, ou c'est souvent le généraliste qui invite les patients à les consulter?
2: C'est souvent sur indication d'un collègue, qui peut être le généraliste, qui peut être aussi tout soignant, qui relève quelque chose. Parfois, ça va être un kinésithérapeute, par exemple, qui va bien noter que le patient n'est pas à l'aise dans son corps et va lui confier quelque chose pendant la séance. Et là, on va m'orienter. Ça peut être toutes sortes. Ça peut être le gynécologue, ça peut être l'urologue, ça peut être... Voilà.
1: Et il faut le dire, et aux gens qui nous regardent, qui nous écoutent, il y a des solutions, il y a des gens qui sont prêts à vous écouter, à vous entendre, que vous soyez seul ou en couple, et ça, c'est important. Revenons sur l'aspect clinique. Le désir. Est-ce que certains médicaments peuvent altérer le désir ou le plaisir?
2: Beaucoup de médicaments en réalité. Alors, il y en a qui sont des grands classiques des médicaments de l'hypertension artérielle, les fameux bêta-bloquants, mais aussi une famille qu'on appelle les diurétiques thiazidiques, qui peuvent avoir un impact, notamment sur l'érection ou sur le désir. Tout ce qui est psychotrope, les antidépresseurs, c'est un grand classique. Alors, c'est un peu la double peine, parce que la dépression réduit votre désir et votre plaisir, et le traitement qu'on vous donne pour la dépression a aussi un impact indésirable sur ces aspects-là. On peut en lister énormément. Je crois que le plus important, c'est d'écouter le patient en face de nous et d'écouter la chronologie qu'il nous livre. Quand il a un problème qui est vraiment apparu dans les jours ou semaines qui ont suivi l'initiation d'un traitement, eh ben on se penche sur le sujet et on part du principe que il connaît mieux son corps que nous.
1: Ah non, mais c'est très intéressant. Alors, on parle des jeunes femmes, mais on peut parler aussi des femmes ménopausées. Qui dit ménopause dit aussi conséquences en matière de sécheresse vaginale. Est-ce que ça, il y a des solutions pour les femmes? Ah, je suis désolé, mais à 50 ans, on a envie, on aime la vie.
2: Et comment? J'espère bien. Déjà, on parle que des trains en retard. Dans une situation sur deux, la ménopause n'a pas d'impact sur la sexualité et ça, on n'en parle jamais. Quand la ménopause va avoir un impact négatif sur différents aspects de la sexualité, notamment la sécheresse vaginale ou les douleurs au moment des rapports ou la perte de désir, on a des solutions locales à base de toutes sortes de produits, toutes sortes de galéniques.
1: Vous pensez aux gels?
2: Il y a les gels, les ovules, les canules, il y a absolument tout un tas de choses qui contiennent des hormones ou qui ne contiennent pas des hormones selon le cas. Et puis on a aussi le traitement hormonal substitutif qui, dans certaines indications, peut régler des problèmes sexuels chez les femmes.
1: Alors, certaines patientes subissent des chimiothérapies liées à un cancer. Ça aussi, ça génère des situations de sécheresse. Quelles solutions on peut leur apporter? Les mêmes ou différentes? On ne peut pas leur demander de leur donner un traitement hormonal.
2: Alors, parfois, le traitement hormonal est contre-indiqué. Vous avez tout à fait raison. Les mêmes solutions, donc, sous la réserve qu'on vient d'indiquer. Et puis, on a aussi, par exemple, des traitements par laser, CO2 pulsé, donc, qui permettent, là aussi, de restaurer une bonne fonction de la muqueuse vaginale. Malheureusement, c'est quelque chose qui est insuffisamment pris en soin. C'est-à-dire que les femmes, par exemple, qui ont un cancer du sein, pour beaucoup d'entre elles, on les guérit. Mais on omet simplement qu'en cours de route, elles ont perdu confiance en elles, l'estime d'elles-mêmes, leur désir, leur plaisir et éventuellement leur mari.
1: Exactement, et ça c'est un vrai sujet. Et vous le voyez, au quotidien vous voyez la situation. Alors, on a parlé des jeunes femmes, des femmes qui sont plus âgées. Qu'en est-il des hommes? Parce que les hommes, après un certain âge, ils ont aussi des problèmes de prostate et parfois d'adénome ou de cancer, même si c'est deux maladies qui n'ont rien à voir, mais ça génère aussi des problèmes au niveau de la libido et de l'érection.
2: Complètement. Alors, si on parle de la prostate, vous l'avez dit, adénome de la prostate ou hypertrophie bénigne, c'est bénin, c'est pas grave. La majorité des hommes auront ça en vieillissant. Il y a des traitements pour traiter les symptômes. Éventuellement, on passe après à un acte chirurgical, souvent par voie locale. Tout ça n'est pas très grave, mais ça peut avoir des impacts sur la sexualité, sur la qualité des érections ou sur l'éjaculation qui n'est parfois plus présente après un acte chirurgical. Ça, il faut préparer les hommes à ça, leur expliquer aussi que leur plaisir n'est pas altéré pour autant. Et puis, il y a le cancer de la prostate. Là, évidemment, c'est quelque chose qui est plus embêtant avec parfois des traitements, hormonothérapie, chimiothérapie, radiothérapie qui, eux aussi, peuvent impacter la fonction sexuelle. Donc, on fait tout pour prévenir ça et puis pour le prendre en soin après. Et c'est souvent un marathon, c'est long.
1: C'est très intéressant. Avant de prendre les questions d'un auditeur qui souhaitait intervenir, justement, le cancer de la prostate, parfois on est obligé d'enlever cette prostate, vous l'avez dit, et on aide les personnes à toujours avoir une relation sexuelle. Mais le plaisir, il est toujours le même ou il est différent? Ou est-ce qu'ils veulent maintenir une activité sexuelle pour faire plaisir à leur partenaire?
2: Alors, il y a tous les cas de figure. En fait, le plaisir, il est souvent comparable. Simplement pour un homme, c'est compliqué par exemple d'avoir un orgasme sans éjaculation. Il n'a pas l'habitude. Donc c'est un conditionnement et on lui explique que c'est tout à fait normal qu'il soit un peu déconcerté au début, mais que s'il se concentre sur ses sensations, il va se rendre compte que la sensation est exactement la même, simplement il n'y a rien qui sort par le pénis. Voilà. C'est aussi simple que ça.
1: D'accord. Et j'ai vu un jour dans un service d'urologie qu'on mettait des prothèses dans le pénis des hommes pour maintenir une érection. C'est quoi? Ça marche toujours ça?
2: C'est un des traitements de la dysfonction érectile, souvent à un stade sévère. Ça marche très bien. C'est fait d'ailleurs de plus en plus et avec des prothèses de meilleure qualité qu'avant. Donc souvent, les hommes sont très contents. Mais on a évidemment beaucoup d'autres traitements avant à essayer, que ce soit par comprimé, par voie locale, notamment les injections.
1: D'accord. Alors justement, on va prendre une question de Melkon qui aimerait vous poser des questions sur cette santé sexuelle. On écoute.
3: Bonjour docteur, alors j'avais une première question. Est-ce que l'activité sexuelle participe à une bonne santé, que ce soit mentale ou physique, et notamment cardiovasculaire?
2: Oui, mais... Alors je vais dire oui parce que bien évidemment, on a des études qui nous montrent que l'activité sexuelle, déjà comme toute activité physique, est bonne pour le système cardiovasculaire, parce qu'il faut se bouger un peu quand même, en général, dans une activité sexuelle, et aussi parce que ça permet de sécréter tout un tas de bons neuromédiateurs, d'endorphines, qui sont bonnes pour la santé psychique. Donc globalement, oui, c'est bon pour la santé. Je dis mais parce que j'aime pas trop les injonctions sur la sexualité, et parfois, quand on dit ça, il y a des personnes qui n'ont pas une sexualité active, mais qui sont bien dans leur basket, hein, on peut tout à fait très bien dans sa peau sans avoir de rapport sexuel et qui disent « Ah bah donc moi je vais être en mauvaise santé, il faut que je me force à avoir des rapports pour être en bonne santé. » Donc non, c'est un plus si on a une activité sexuelle active et qu'on est content de l'avoir et qu'on l'a avec du désir, du plaisir, mais c'est pas une injonction.
1: D'accord, ça c'est important. Vous avez parlé des traitements. Aujourd'hui, le gold standard face à des troubles de l'érection, c'est toujours le même produit, la petite pilule bleue, ou ça a évolué?
2: Alors, la famille de la petite pilule bleue, puisqu'on a 4 médicaments dans cette famille aujourd'hui, reste un traitement qui est largement prescrit. On prescrit pas toujours dans les troubles de l'érection, parce que parfois, c'est vraiment quelque chose qui est purement psychogène et qui nécessite beaucoup d'explications, de pédagogie, d'exercices, de réassurance, notamment chez les jeunes. On se précipite pas sur une prescription. Parfois, c'est simplement un manque de confiance. Et puis, on a maintenant d'autres traitements. Je parlais des voies locales. On a un gel par voie locale qui rend des grands services aussi, qui parfois change un peu des comprimés. C'est une autre possibilité.
1: Donc, c'est un gel qu'on met sur le pénis.
2: Dans le pénis.
1: Dans le pénis.
2: Voilà, et qui facilite l'érection.
1: D'accord.
2: Et c'est un autre mécanisme d'action.
1: D'accord. On prend une autre question de Melkon.
2: Avec plaisir.
3: Une question, comment vous suivez des éventuels patients qui seraient addicts en fait à la sexualité, un peu comme l'alcool, et comment concrètement vous aidez ces gens-là ?
1: Les addicts au sexe, c'est fréquent ?
2: Alors, c'est moins fréquent qu'on pourrait le penser déjà. En fait, déjà, il faut bien comprendre ce que c'est que l'addiction au sexe. Alors, on va parler d'hypersexualité ou plutôt de comportement qui pose une souffrance. Et c'est ça, nous, surtout, qu'on va rechercher, c'est est-ce qu'il y a une perte de contrôle et une souffrance associée ? Concrètement, il n'y a pas de norme. Ce n'est pas un nombre de rapports, un nombre d'activités sexuelles qui va m'indiquer quoi que ce soit. C'est est-ce qu'il y a de la souffrance chez la personne ou chez ses partenaires, évidemment. Et puis, la notion donc, de contrôle et surtout de place que ça prend dans sa vie. Est-ce que cette personne, par exemple, va commencer à remplacer des activités sociales ou professionnelles en annulant des rendez-vous parce qu'elle veut avoir une activité sexuelle à la place et qu'elle n'arrive pas à réprimer ça ? Ensuite, la base de la prise en charge, c'est vraiment de comprendre la fonction que représente la sexualité chez elle. En général, il y a tout un tas de fonctions, souvent une fonction déstressante, anxiolytique. Ça, on le rencontre beaucoup chez des gens qui nous disent « je suis au travail ou en télétravail et en fenêtre flottante, je mets du porno ». Je le regarde d'un œil, mais ça me détend. J'ai l'impression que c'est comme si je buvais un verre d'alcool. Là, c'est important avec eux de réfléchir aux pensées, aux émotions associées à tout ça et à essayer aussi de déconstruire les représentations que véhicule la pornographie, souvent des gros clichés. On va pas les détailler, on s'en doute. Et puis aussi travailler sur l'univers fantasmatique de la personne. Le problème, c'est que le porno, ça remplace l'imagination, ça remplace tout ce qu'on peut fabriquer avec son cerveau. Donc, c'est dire à la personne, est-ce que vous pourriez essayer de construire un peu des fantasmes, des désirs qui soient à vous et qui ne soient pas simplement des images ou des sons auxquels vous assistez.
1: Alors justement, vous parlez de cette représentation. Quel est l'impact de la pornographie sur les futurs adultes, sur les futurs adolescents ? Parce que là, aujourd'hui, un gamin de 10 ans, même plus jeune encore, peut avoir accès à des images pornographiques. Est-ce que ça a un impact à terme ? Et est-ce que vous le constatez déjà lorsque vous avez des jeunes patients ?
2: Oui, je le constate déjà. Et ça, c'est vraiment dramatique. C'est-à-dire que déjà, un enfant de 10 ans sur 10 a déjà vu des contenus pornographiques. 10%, c'est énorme comme chiffre. Ensuite, c'est souvent à son insu, c'est-à-dire qu'il ne souhaitait pas aller voir, mais il y a un copain mal intentionné qui lui a montré sur son téléphone. Le problème, c'est que les enfants ne sont pas prêts à métaboliser ces images. Ils ne comprennent pas ce qui se passe, donc ça les effraie. Et ça leur met une espèce de pression où ils se disent « donc la sexualité, c'est comme ça. Oui. Donc mon corps doit être comme ça, donc je dois faire ça, je dois traiter les femmes comme ça, ou quand je suis une femme, je dois être traitée par les hommes comme ça. » Vous imaginez l'effroi que ça peut provoquer.
1: Bien sûr.
2: Et du coup, dans les premiers passages à l'acte, eh ben, on reproduit ce qu'on a appris.
1: Bien
2: c'est-à-dire
1: sûr.
2: Qu'ils reproduisent ce qu'ils ont vu. Et on a donc parfois des adolescents qui vont, en gros, avoir des pratiques sexuelles un peu extrêmes, un peu violentes, avec des façons de faire, des mots, une non-écoute du consentement, comme c'est souvent le cas dans ce que montre le porno. Hein. Je ne dis pas que c'est le cas du porno, mais en tout cas de ce que ça montre. Du coup, évidemment, ces jeunes adultes, on les récupère complètement perdus. Je pense qu'il ne faut pas crier haro sur le porno. Le porno, ça a toujours existé.
1: Il suffit
2: de voir les murs à Pompéi, voilà, toujours existé. Mais c'est le libre accès et la facilité d'accès à tout un tas de contenus, quel que soit l'âge. Ça pose problème.
1: Absolument. Une dernière question de Melkon.
3: Dernière question, est-ce que vous êtes favorable à l'enseignement de l'éducation sexuelle pour les jeunes dans les écoles ?
1: Je rappelle, cette question, c'est l'action numéro 5 inscrite à la Stratégie nationale de santé sexuelle 2017-2030 et dont vous dites que c'est des affiches, mais concrètement. Donc déjà, la question de Melkon.
2: Concrètement, j'y suis pleinement favorable. Parce que déjà, il faut rassurer les parents. Quand on dit de l'éducation à la vie affective, relationnelle et sexuelle, on parle en fait peu de sexualité. On parle de quoi ? Du corps, de respect du corps, de consentement. On parle de l'égalité entre les genres. On parle du respect de l'individu. On parle des droits humains. On va parler de toutes ces choses-là, aussi de l'esprit critique. Avoir de l'esprit critique, par exemple, par rapport à des contenus pornographiques. Donc, c'est une porte d'entrée pour aborder tout un tas de sujets. Comment est-ce qu'on peut supporter aujourd'hui qu'il y ait des gamins qui soient agressés sexuellement et qu'à ces gamins, on n'ait pas appris que leur corps leur appartient et qu'ils ont le droit de repousser la main d'un adulte? Faut pas aller se plaindre derrière quand il y a des problèmes d'agression sexuelle chez les gamins si on fait pas ce travail-là à l'école.
1: Absolument, et je note votre agacement de voir des situations se reproduire sans arrêt. Je suis tout à fait d'accord, je partage tout à fait votre avis. Alors, on arrive au terme de cette émission. On est en plein été. Quel conseil vous donneriez justement en termes de précaution par rapport à des relations intimes cet été? Est-ce qu'il y a des choses à faire, à ne pas faire? Voilà, comment il faut se comporter?
2: Premier conseil, ayez du désir, faites-vous plaisir. On l'oublie pas celui-là quand même, il est important. C'est l'été sera chaud dans les maillots ou sans les maillots, on se fait plaisir. Ensuite, évidemment, on n'oublie pas la réduction des risques. Les risques, c'est quoi? Contracter une infection sexuellement transmissible, donc on anticipe la stratégie qu'on adopte. Est-ce que c'est utiliser des préservatifs? Est-ce que c'est prendre le traitement préventif du VIH? Est-ce que c'est aller faire des dépistages? Ça peut être un peu de tout ça si on veut. On fait attention aux grossesses non désirées, qui sont encore trop fréquentes en France, donc on réfléchit à sa stratégie de contraception. Et puis on fait attention à ne pas se mettre en danger par rapport au consentement et aux agressions. On comprend que consentir, écouter le consentement de l'autre, c'est absolument clé, et que ce n'est pas simplement un non. Des fois, c'est un silence, des fois, c'est une hésitation, et dans ce cas-là, on respecte son prochain.
1: On est complètement dans l'actualité, si j'ose dire, malheureusement. On arrive encore une fois au terme de cette émission. Je dirais que vous êtes aussi un spécialiste en matière de sexualité et de VIH, de prévention du VIH. Vous intervenez aussi, d'après ce que j'ai compris, en Afrique. Qu'est-ce que

0: pas en comprenant que c'est leur boîte noire à eux et que je dois essayer de la décoder à chaque fois.
1: Ah, c'est passionnant. Et le sujet de l'excision qui a lieu là-bas, mais qui est transportée aussi sur notre territoire national, ça aussi, c'est un point important.
0: Alors, décidément, vous voulez que je m'énerve, Richard? Je
1: vais
0: bien m'énerver sur l'excision. Alors, déjà, je précise, il n'y a pas d'excision au Burundi. Hein, que mes amis burundais ne croient pas que je véhicule des informations fausses. Mais évidemment, dans certaines cultures, dans certains pays, l'excision, c'est une mutilation génitale au sens de l'OMS. Il faut comprendre aussi que ça s'inscrit dans un système de représentation et dans un système social. Donc, il faut à la fois travailler en militant contre les mutilations génitales, mais aussi en comprenant ce qu'il faut mettre à la place dans ce système. Parce que on peut pas comme ça critiquer la culture d'un ensemble d'individus sans comprendre ce que ça représente pour ces individus-là, notamment la respectabilité, le fait que la femme va être apte à épouser un homme, que la famille va être honorée par cela. Si on dit juste non à l'excision, on n'a rien compris. Il faut dire non à l'excision, mais en parallèle, essayer de voir avec les personnes qui pratiquent l'excision comment on pourrait remplacer cela par d'autres rites.
1: Et il y a une réflexion sur cette question-là, parce que malgré tout, je connais pas le sujet assez précisément, mais il y a un traumatisme terrible pour l'enfant, pour la jeune femme.
0: Oui, les personnes évoluent sur ce sujet. Les femmes notamment, qui avant transmettaient l'excision. L'excision était souvent faite par les tantes, par des femmes, sous la pression d'un système patriarcal, évidemment.
1: Bien sûr.
0: Et les femmes comprennent de plus en plus l'intérêt et la nécessité de préserver l'intégrité physique de leur fille.
1: D'accord.
0: Donc c'est aujourd'hui de plus en plus nos meilleurs alliés dans ce combat.
1: Ah, c'est formidable. Alors, écoutez, c'était passionnant, Patrick Papazian.
0: Merci.
1: Je tiens à rappeler, alors, si vous voulez en savoir plus, je vous invite à essayer de se procurer ce livre, Le Cocker du Sexologue. C'est vraiment, on apprend plein de choses qui prolongent un peu notre discussion d'aujourd'hui aux éditions L'Opportun. Et puis, vous avez écrit aussi un autre ouvrage, Parlez-moi d'amour, toujours chez le même éditeur. Là aussi, ça nous permet de mieux connaître. Dernière question, quel est le patient ou la patiente la plus âgée qui vient de vous consulter?
0: Oh. C'était dans mon souvenir, près de 90 ans. Et donc, c'était un homme qui était très, très demandeur d'avoir des érections tout à fait fermes et lui permettant d'avoir des rapports pénétratifs. Il était très précis là-dessus et il avait une vraie exigence. Et ça m'a beaucoup plu parce qu'on sentait que cet homme savait très bien ce qu'il voulait et savait la place qu'occupait la sexualité encore à 90 ans dans sa vie.
1: Patrick Papazian, merci beaucoup de vos explications. À vous, je vous souhaite une très bonne semaine et de belles vacances. À bientôt.

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0: Bonjour et bienvenue pour cette nouvelle émission de Cartes sur table. C'est demain que les citoyens arméniens auront à se déterminer et à élire leur nouveau parlement, qui lui-même élira un nouveau Premier ministre. Jamais depuis 1991, il n'aura semblé que des élections soient aussi déterminantes sur l'avenir de l'Arménie. Car les choix sont là. Veut-on une Arménie européenne ou américaine, ou veut-on une Arménie sous le parapluie militaro-économique russe? Veut-on une Arménie dépendante, voire sous la tutelle de la Turquie à qui l'Europe et les États-Unis entendent déléguer leur présence dans le Sud-Caucase? Ou veut-on une Arménie sous la domination économique de la Russie, vers laquelle plus de 60% des échanges économiques sont réalisés? Veut-on une Arménie sous la coupe de l'Azerbaïdjan qui entend imposer ses choix à l'Arménie et où, après le corridor du Zanguezour, c'est désormais le retour de 300 000 Azerbaïdjanais en Arménie qui est mis en avant? Ou une Arménie fidèle à la cause arménienne et à ses valeurs nationales, au risque de fâcher ses puissants voisins? Veut-on la paix de Trump, qui n'est qu'une capitulation déguisée, ou veut-on une nouvelle guerre, comme le promettent, de concert, Ilham Aliyev et Nikol Pachinian en cas de victoire de l'opposition? Veut-on une Arménie qui se transforme en autocratie policière et judiciaire, au bénéfice d'un clan, qui se revendique dans une pirouette de communication le bastion de la démocratie? Ou veut-on un gouvernement responsable, équilibré, démocrate, mettant en avant la séparation des pouvoirs entre l'exécutif, le législatif, le judiciaire et même l'Église? Veut-on voir le catholico s'emprisonner, l'Église démantelée, l'Artsakh liquidée, l'Ararat effacée, le génocide des Arméniens oublié, la diaspora mise de côté? Ou veut-on une Arménie fière de son histoire singulière et de ses valeurs chrétiennes? Oui, ce sont les choix que les électeurs arméniens devront trancher. Encore faut-il que pour cela, leur choix soit éclairé et que cette campagne se déroule dans des conditions d'équité entre toutes les listes en course. Il y a quelques semaines, nous vous avions présenté l'initiative Yoda, qui avait pour ambition de s'assurer d'un déroulement juste et démocratique de ces élections. J'ai le plaisir de recevoir de nouveau sur ce plateau Rafik Alfayan, membre de cette initiative Yoda, qui a mené une mission de travail en Arménie à la fin du mois de mai et qui a publié leur rapport juste hier après un communiqué de presse du 1er juin dernier. Et ils nous feront avec lui le compte-rendu de ses observations. J'aurai aussi le plaisir de recevoir l'acteur et metteur en scène Simon Abkarian pour la sortie du film La Bataille de Gaulle, où il interprète le rôle titre du général et qui nous fait l'amitié d'un entretien en pleine promotion de ce film événement. Cette émission est à suivre en direct sur la bande FM et sur la radio numérique terrestre. Vous pouvez aussi nous suivre en vidéo sur Facebook ou YouTube. Mais vous pouvez également nous réécouter en podcast sur notre site internet radio-hypfm.com ou en rediffusion demain matin à 9h20. Rafik Alfayan, bonjour.
1: Bonjour.
0: Alors, je le disais, vous étiez sur notre plateau il y a quelques semaines pour nous présenter cette initiative Yoda. Et puis, vous êtes rendu en Arménie à la fin du mois de mai avec d'autres membres de ce groupe. Avant de revenir sur les conclusions, dans quelles conditions et où êtes-vous allé en Arménie? Qu'avez-vous, où vous avez été et qui étaient les membres de cette mission d'observation?
1: D'accord. Donc, nous étions quatre dans la délégation. Un ancien parlementaire et ancien ministre canadien, une responsable d'ONG américaine, Oxfam, hein, une responsable d'ONG également américaine, donc Sarah Lee Whitson, qui est auparavant Human Rights Watch et ensuite Dawn, et moi-même. Et donc, à la différence de la dernière mission, cette fois-ci, nous avons concentré nos visites dans les régions. C'est-à-dire que nous avons rencontré un certain nombre de personnes donc à Yerevan, dont le comité de prévention de la corruption, et puis aussi deux partis politiques. Nous avons rencontré les dirigeants de Balgavash Hayastan, donc Arménie Prospère, et aussi Arman Tatoyan, les ailes de l'unité. Et ensuite, nous sommes partis donc dans les provinces. Donc, on a fait Rastan, Sevan, Dilijan, Ijevan, Vanazor, Gyumri. Donc, des endroits dans lesquels nous avons rencontré à la fois les permanences donc, de plusieurs partis politiques, ainsi que des ONG qui observent donc localement ces élections, localement ou nationalement d'ailleurs, parce que c'est souvent les branches d'ONG donc nationales. Et donc, on a eu effectivement... D'abord, c'est rafraîchissant de sortir de Yerevan parce qu'on a une toute autre vision de la politique et on est plus en prise avec les réalités locales. Voilà, donc... malheureusement, le parti au pouvoir n'a toujours pas daigné nous accorder des rendez-vous. Ainsi que les autorités ministérielles.
0: Bon. Justement, vous disiez qu'en dehors de Yerevan, il y avait un tout autre contexte.
1: Oui.
0: Est-ce que vous pourriez être plus précis ?
1: C'est
0: quoi ce contexte ?
1: D'abord, parce que on se rend compte de plusieurs choses. C'est que souvent, l'atmosphère politique préélectorale dépend beaucoup du maire de la ville. Il y a des maires, qui sont plutôt bien vus par l'ensemble de la population, même des gens de l'opposition, et qui sont plutôt tolérants par rapport à l'expression politique, au fait que les citoyens participent aux marches et aux rassemblements des gens de l'opposition. Mais il y a d'autres localités, d'autres municipalités, dans lesquelles les permanences nous ont fait part de leur grief, à savoir que il y a une surveillance de la part des autorités municipales qui appartiennent au parti au pouvoir, et il y a une forme d'intimidation des citoyens de participer aux marches de l'opposition carrément de se rendre dans les permanences de ces partis d'opposition. Pourquoi ? Parce que ils craignent d'abord pour leurs affaires locales, puisque ça peut être des commerçants, mais ceux qui craignent le plus, qui sont le plus exposés à ces intimidations, ce sont les employés des institutions étatiques, c'est-à-dire écoles, crèches, hôpitaux. Et bien sûr les fonctionnaires des collectivités locales. Eux sont carrément dissuadés par leurs autorités de tutelle ou par leur employeur de participer à toute manifestation politique de l'opposition.
0: Ça se traduit par des menaces sur leur emploi, par exemple ?
1: Voilà, c'est menaces sur leur emploi. C'est aussi des menaces beaucoup plus réelles et qui se sont même traduites par des démissions forcées d'employés municipaux. Alors la seule chose, c'est que dans tous les cas de figure, donc les cas étaient bien documentés, sauf que il n'y a aucune preuve écrite, bien sûr, de ces menaces. La raison en est la suivante, c'est que ces gens-là savent très bien que de toute façon l'autorité judiciaire n'est pas indépendante aujourd'hui en Arménie et que ils n'ont pas envie de perdre leur temps et de perdre de l'argent à aller devant les autorités judiciaires pour contester. D'autant plus que ça ne peut que aggraver leur situation sociale après les élections. Le fait qu'on ne puisse pas avoir de preuves écrites, c'est classique, parce qu'en fait, on est encore dans un système d'intimidation soviétique qui fait en sorte que toutes ces preuves n'existent pas, tout se passe à l'oral. Et c'est aussi vrai pour toutes les allégations qui sont portées du côté du parti au pouvoir. C'est-à-dire que vous avez peut-être lu que différentes sources d'information faisaient part d'un plan russe qui devait amener 100 000 personnes en Arménie pour voter, etc., qu'il y avait des pots de vin massifs, etc. Il n'y a absolument aucune espèce de preuve de cette fraude massive. Et quand nous avons questionné les sources sur ce point, notamment les ONG qui diffusent ce genre d'informations, on leur a dit, mais Est-ce que vous avez les preuves de ce que vous avancez? Ils n'en ont pas. Ils le reconnaissent. Mais ils disent oui, mais nous avons des sources d'informations autres qui nous permettent de dire ça. C'est quoi les sources d'informations? On leur pose la question. C'est qui ces sources d'informations? Ils ne répondent pas parce que tout simplement parce que ce sont les services qu'on appelle Foreign Intelligence Service, donc ce sont les services de renseignement officiels qui diffusent ce genre d'informations. Bon, on sait très bien que les services d'espionnage et de contre-espionnage, c'est leur métier, la désinformation. Bon, voilà, donc les ONG qui sont dans ce schéma-là se reposent sur des informations qui sont fournies par des services d'État dont c'est le métier de désinformer.
0: Dans votre premier pré-rapport, vous aviez mis en avant les arrestations d'un certain nombre de détracteurs du gouvernement, et notamment pour des délits d'expression présumés, parce qu'il suffisait de dire qu'on était contre la politique du Premier ministre pour se retrouver emprisonné. Et là, dans votre rapport, vous indiquez que cette répression s'est intensifiée.
1: Absolument.
0: Est-ce que vous pouvez nous donner quelques exemples de ce que vous avez pu relever lors de ces... Est-ce que c'est concentré sur les têtes de liste ou ça existe également en province?
1: Alors, les cas les plus emblématiques qui sont connus se concentrent effectivement sur les têtes de liste des trois partis qui sont dans le viseur du Premier ministre, c'est-à-dire Ujjayi-Hayastan, Arménie forte, Arménie prospère, donc Barkavash-Hayastan, et puis Hayastan. Donc, je veux dire, bon là, il n'y a même pas l'ombre d'un doute, c'est-à-dire que le Premier ministre, donc, qui est candidat, a clairement identifié et il les menace même donc de les emprisonner, voire de les éliminer après les élections.
0: Dès le premier jour après les élections, il a dit hier soir en meeting, dans son dernier meeting de campagne, il a dit « je les mettrai en prison et les éliminerai dès le lendemain des élections ».
1: Voilà. Donc dans cet esprit-là, ils ont arrêté effectivement un certain nombre de personnes. Il y en a eu 17 d'arrêtés il y a 3 jours, il y en a eu 6 autres hier. Ce sont des gens influents des partis politiques. Il y avait notamment le numéro 2 de la liste de... d'Arménie prospère.
0: Monsieur Tevanian.
1: Il y a eu ensuite le numéro 2 de la liste Arménie forte de Karapetian.
0: Monsieur Alexanian.
1: Voilà. Et donc, ils trouvent toujours des motifs, sauf que ce sont des motifs qui ne seront finalement investigués, enquêtés qu'après les élections. Donc en fait, le tout, c'est de mettre à l'ombre et jeter l'opprobre sur ces partis politiques.
0: Parce qu'au passage, pour pouvoir faire ça dans la loi... Et ils sont obligés de demander à la commission électorale de lever leur immunité de candidat, bien ça ?
1: Oui.
0: Et ça veut dire que là, ils pourraient, même si par exemple leur liste était élue, ils ne pourraient pas recevoir être députés finalement.
1: Alors, tout dépendra. Voilà, ça dépend. Tout dépendra de l'issue
0: du procès.
1: Du procès. Mais bon, on sait très bien que les motifs. Allégués sont fabriqués. On sait aussi que si Nicole Pachignan est réélue, tous ces gens-là seront libérés à court terme. Donc, le tout, c'est de créer une situation de doute et d'opposition dans la population contre ces gens-là. Puisqu'en fait, le thème de la corruption est de nouveau remis en selle, sur la table. C'était le discours, effectivement, du Premier ministre hier soir. Nous allons remettre en prison Robert Khocharyan pour ce qu'il a fait en 2008.
0: Je crois qu'en fait, il n'évoque même plus pourquoi. C'est-à-dire qu'il dit « je vais les mettre en prison » sans même dire sur quel motif, etc. C'est juste parce que c'est, comme l'a exprimé Rupen Rupinian dans le même, il a dit « la vendetta est en marche ».
1: Voilà. Bon, Pourquoi ils n'ont pas fait depuis 2021 Donc voilà, c'est la question à se poser. Alors, et donc Nicole Pachignan, ouvertement, publiquement, a demandé à son allié,
0: le Parti République,
1: donc dirigé par Aram Sarkissian, il lui a ouvertement demandé de porter une plainte donc auprès de la Commission électorale centrale pour que le parti Arménie forte de Karapetian soit privé de sa liste aux élections de dimanche. Alors c'est vraiment tragique et comique en même temps parce que Aram Sarkissian au départ a dit oui. Et puis dans la même journée, il a dit non, je vais pas le faire. Et puis le soir même, il s'est finalement décidé à le faire. Enfin, en 24 heures, il a changé deux fois d'avis. Et fort heureusement, la commission électorale centrale hier soir vers 20 heures heure parisienne a rejeté la demande donc d'interdiction donc de la liste Karapetian aux élections. À l'unanimité.
0: Est-ce que tout ça traduit effectivement dans le climat des élections une peur de perdre, une volonté de mise à pas de toute forme d'opposition?
1: Clairement, parce que ça je vous l'avais dit la dernière fois et ça s'est reconfirmé hier. Nicole Pachignan ne veut laisser aucun siège à l'opposition. Voilà. Donc le but est là, tout simplement. C'est pas qu'ils ne veulent pas perdre, c'est qu'ils veulent gagner tous les sièges du Parlement et continuer à régner sur ce pays dans les formes actuelles, c'est-à-dire dans les formes d'un parti unique qui dirige tout et qui contrôle toutes les institutions.
0: La dernière fois dans vos recommandations, mais vous réitérez dans votre rapport la même recommandation sur ce point, sur les arrestations, vous demandez une modification du code pénal pour qu'on élimine toutes les incriminations vagues,
1: telles hooliganisme,
0: etc. Rappel au renversement du gouvernement, parce qu'en fait, il suffit de dire que je suis contre ce gouvernement, ou je vais, pour Samuel Karapetian, je vais régler le problème à ma manière. Enfin, que cette expression se traduise par une tentative de renversement du pouvoir. Donc ça, c'est quelque chose qui, effectivement, c'est au-delà, vous n'êtes pas juste à critiquer, vous êtes aussi à faire des propositions pour effectivement pour les fois prochaines et pour que ça change.
1: Alors oui, bien sûr. Et vous aurez noté quand même que. Ils ont libéré donc sous condition Bagrat Galastanian. Bon, c'est bizarre. Hein. On libère un terroriste, franchement. On a vu ça dans quel pays? Et en plus de ça, on l'autorise à aller voter. Donc voilà, tout ça, c'est une grande farce tragicomique qui se fait aux yeux du monde. C'est-à-dire qu'on ridiculise en fait l'Arménie et les Arméniens dans ce grand théâtre. Ce qui est plus dérangeant, si vous voulez, dans tout ça, c'est que tous les organismes d'État qui sont censés être indépendants, c'est-à-dire le comité anticorruption, le comité de prévention de la corruption, le comité d'enquête, pour toutes les affaires qui concernent et qui existent, qui ont concerné donc la force politique au pouvoir, y compris les propos qui pourraient être taxés d'hooliganisme de la part des dirigeants du parti au pouvoir, il n'y en a aucune qui ne fait l'objet d'enquête ou d'incrimination. Aucune. Et c'est ça le problème de l'Arménie aujourd'hui, c'est qu'à partir du moment où il n'y a plus d'indépendance du judiciaire et de toutes les institutions d'État qui sont supposées être indépendantes, y compris sur un plan enfin fixé de manière constitutionnelle, ne fonctionne pas. C'est à sens unique.
0: De discours.
1: C'est pas de discours, c'est carrément une discrimination totale de la part de ces institutions étatiques.
0: Et ce sentiment se ressent effectivement en province quand l'opposition sait que eux seront soumis à la moindre point, mais que leurs adversaires en face peuvent faire ce qu'ils veulent et personne ne viendra les chercher, quoi.
1: Et c'est ce qui crée un climat d'intimidation et de peur.
0: Alors, on l'a dit là, il y a un double point, mais vous évoquez également dans votre rapport la sincérité du scrutin, et notamment le fait que, au-delà du fait qu'ils ne sont pas poursuivis, mais qu'il y a une utilisation massive des ressources administratives en faveur de la campagne du parti au pouvoir. Mmh. Alors, vous l'avez caractérisé sur différents points, on va y revenir, mais donc ça aussi, c'est beaucoup plus visible que lors des d'autres élections.
1: Écoutez, les autres élections n'ont jamais été aussi animées que celle-là. La dernière, en 2021, il n'y avait pas d'opposition. On était encore dans la suite de 2018, donc il y avait encore une certaine euphorie pro-Pachignan. Et l'opposition n'avait pas réussi à rétablir une image forte et en tout cas crédible. Aujourd'hui, en 2026, l'opposition a certainement failli parce que ils n'ont pas mis en avant de nouvelles têtes, sauf peut-être Armand Tatoyan. Ils n'arrivent pas non plus à se...
0: Ounareg Garabedian qui est quand même la figure qui émerge de cette élection.
1: Oui,
0: quand même.
1: C'est vrai.
0: Plus que son oncle qui est pourtant la tête de liste. Mais véritablement, là, on a quelqu'un qui a émergé sur la scène politique lors du débat avec Nicole Pachignan là-dessus. Il a pris la lumière, ce qu'on appelle
1: la lumière. Oui, tout à fait.
0: Tatoyan, avec... Également Edmond Maroutian et avec Levon Zourabian, tous les quatre ont vraiment pris la lumière.
1: Oui, tout à fait. Ce sont des gens d'ailleurs tout à fait honorables et capables. L'opposition qui aujourd'hui rassemble, je dirais, un certain nombre de voix, que ce soit Ayastan, Arménie Prospère, voire en manie forte, malheureusement, ils sont l'objet d'attaques sur un autre plan. On les attaque sur leur soi-disant tendance pro-russe. Alors, ils ont un discours effectivement pro-russe, notamment c'est le cas de Kocharyan, mais ils expliquent pourquoi. Mais cette explication, elle arrive d'abord un petit peu tard, et puis deuxièmement, elle manque de soutien avec un programme, j'irais, beaucoup plus élaboré. Parce qu'en réalité, sur le plan de la politique étrangère, l'opposition dit peu de choses. C'est-à-dire que qu'est-ce qu'ils vont faire de plus? En fait, ils vont faire exactement la même chose que Pachignan, sauf qu'ils vont remettre sur la table un certain nombre de points dans la négociation avec l'Azerbaïdjan.
0: Voilà. Ils revendiquent une diplomatie plus équilibrée.
1: Alors, justement, ça aussi, c'est une illusion qui est entretenue par Pachignan, parce que en réalité, aujourd'hui, il joue la carte pro-européenne, pro-occidentale pour se faire réélire. En réalité, demain, s'il est réélu, il ne va pas couper les ponts avec la Russie. Mmh. Et la Russie le sait très bien.
0: Il l'a déjà dit.
1: Donc, vous voyez bien que tout le monde ment dans cette affaire. Et le premier, c'est Pachignan. Une fois qu'il est réélu, c'est le jeu politique. Il mènera la politique qu'il voudra.
0: Alors, vous évoquez, je reviens à la mobilisation de l'administration. Mmh. Vous avez évoqué des employés d'établissements scolaires qui mobilisent à la fois les parents, les élèves, etc., pour assister à des meetings. Vous évoquez... des agents communaux qui sont utilisés pour faire du collage d'affiches en pleine heure de travail. Vous évoquez d'autres principes. Et puis il y a un autre stade, stade étant un mot justement peut-être lapsus, mais c'est l'organisation de grands meetings sous couvert de fêtes prises en charge par l'État, mais qui sont en fait des meetings de campagne.
1: Oui.
0: Et on pense alors au meeting de Gumri avec le président français,
1: oui.
0: On pense à la fête du 1er mai, on pense à la fête du 8 mai, la parade militaire, où en fait on voit que tout le décorum de ces fêtes sont aux couleurs de la campagne du Premier ministre.
1: Oui.
0: Et ça, vous l'avez vu également.
1: Oui, bien sûr. Et puis tout le monde... alors là, pour le coup, tout le monde est d'accord là-dessus. sauf que, voilà, on se résigne à compter les points, mais rien de plus. Et parce que, encore une fois, les organismes d'État qui seraient censés faire la police de cela ne le font pas.
0: Mmh.
1: Voilà. Quand il s'agit de l'opposition, ils le font. Quand il s'agit du parti au pouvoir, ils le font pas.
0: Oui. Vous évoquez d'ailleurs dans le rapport qu'il y a 14 plaintes qui ont été déposées contre la fondation Monpa,
1: oui.
0: dirigée par Anna Hagopian,
1: oui.
0: et qu'aucune n'a abouti. Aucune
1: oui.
0: même n'a été ouverte.
1: Oui, absolument.
0: Donc voilà.
1: Donc, et je fais une parenthèse parce que c'est à la fois drôle et là aussi parlant, c'est que notre initiative a quand même été très remarquée en Arménie, parce que très remarquée à l'international. Et depuis donc depuis que on s'est exprimé, qu'on a diffusé notre premier communiqué de presse, que ça a été relié, qu'il y a eu des articles dans la grande presse internationale, on est l'objet d'une attaque systématique de certaines personnes qui des pseudo-intellectuels, d'ailleurs de diaspora, ou d'ONG arméniennes qui sont censées défendre des principes. En fait, au lieu de dire, de s'exprimer sur les faits qu'on rapporte, essaye de savoir si Yoda est manipulé par des forces pro-russes, soit par des partis politiques. Qui finance Yoda?
0: Alors que personne ne se pose la question de qui les finance eux.
1: Non, mais voilà. Donc c'est pas ça. C'est que d'abord, c'est écrit sur notre site. Je veux dire, on intervient tous de manière pro bono, c'est-à-dire volontairement, bénévolement. Seuls nos frais de voyage et de séjour en Arménie sont pris en charge parce que j'ai été chercher des capitaux, notamment aux États-Unis, auprès de donateurs individuels qui financent ça. Mais ils insistent, ils veulent absolument trouver une influence partisane ou d'une puissance étrangère derrière tout cela. Alors quand on entend ça, et d'ailleurs on a eu une discussion assez animée avec les ONG sur ce plan-là, parce que ces ONG-là, quand on les a mis un petit peu en difficulté, on leur a dit, voilà, nous, on défend des principes. Dans le cercle des droits de l'homme, de la démocratie, de l'état de droit, on ne se pose pas la question de savoir s'il y a des influences ou pas. Nous, on se base par rapport à des principes. Et donc... est-ce que vous acceptez le fait que là, il y a eu un certain nombre de violations de ces principes? Alors, ils disent oui, mais avant 2018, c'était autre chose. Bon, on leur dit mais c'est pas la question. Pourquoi vous cherchez à relativiser? En fait, ces ONG ont perdu tout le sens de ce qui devrait être leur combat. Elles sont totalement engagées dans un biais politique. Et elles le sont d'autant plus que tous leurs financements aujourd'hui viennent effectivement de l'Europe et des États-Unis. Voilà.
0: Ce que vous mettez également en avant dans votre point, c'est une. Vous avez commencé à l'évoquer avec le discours d'intimidation dans les provinces vis-à-vis des agents, mais aussi un discours d'intimidation venant du plus haut niveau de l'État, avec des invectives et des menaces, des insultes directement prononcées par le candidat à Premier ministre. On pense à cette scène surréaliste dans le métro d'Yerevan où il crie sur une femme et son enfant, et où une autre où il accuse les Arméniens d'Artsakh en disant « vous auriez dû tous mourir sur place ». Est-ce que ça, c'est nouveau dans la façon de mener une campagne électorale? Ou est-ce que c'est, comment dire, un fait qui est lié à la personne? Ou est-ce que c'est tout à fait prémédité pour créer un sentiment de peur?
1: Alors là, il y a plusieurs choses à dire. Alors le dernier cas qui mérite d'être cité donc en dehors de la séance du métro, c'est donc l'altercation qu'il a eue, enfin orale, avec Arthur Hossipian. Mmh. Donc c'est là où il a effectivement dit « mais qu'est-ce que vous faites là? Vous auriez dû mourir en Artsakh, comme toutes les pseudo-élites, etc. etc. » Donc des propos vraiment d'une violence incroyable, quoi, je veux dire, qui aurait mérité qu'il y ait une enquête criminelle qui soit engagée contre le candidat Pachinian. Alors, effectivement, je pense qu'il y a un calcul politique derrière tout cela. Il est double. Premièrement, on remet comme bouc émissaire des problèmes qu'a connu l'Arménie, l'Artsakh. Donc, c'est-à-dire l'Artsakh a été la raison pour laquelle on a perdu 5000 soldats, sous-entendu, alors que c'est pas du tout vérifié, que ces 5000 soldats étaient tous des citoyens d'Arménie. On ne compte jamais ceux d'Artsakh qui sont morts. Deuxièmement, c'est aussi une manière de dire, de rappeler que Khochharian, c'est donc le clan Artsakh, et donc c'est une manière de dire attention, Khochharian il est là, et Sarkissian et tous les autres qui ont soutenu la cause de l'Artsakh. Donc c'est effectivement une manière de mobiliser son électorat xénophobe contre les Arméniens d'Artsakh, parce que cette xénophobie a toujours existé en Arménie. Sauf que là, elle est exacerbée.
0: On peut dire que, comme en France, on en parle en France également, on dit que la parole est libérée et que les expressions extrêmes n'ont plus de raison de se cacher, etc. Avant, c'était... la discussion dans un bar de province, etc., et que maintenant c'est dans le domaine public, sur des chaînes nationales, etc., que ce discours-là, il est totalement... Et c'est la même chose pour ce discours qui rend les Arméniens d'Artsakh responsables de tout.
1: Ouais. Alors oui, et puis, alors donc, le deuxième aspect de cette diatribe, c'est effectivement d'instaurer la peur, parce que quand le Premier ministre candidat dit... on va tous les mettre en prison, on va tous les éliminer. C'est pas banal quand même hein, qu'un chef d'État s'exprime comme ça. Donc les gens effectivement légitimement se posent des questions. Est-ce que je dois me montrer avec les partis d'opposition ou pas? Est-ce que je dois participer à leur rassemblement ou pas? Participe à l'instauration de ce climat de peur.
0: Alors, ce que nous disent certains intellectuels, vous parliez des intellectuels,
1: pseudo-intellectuels, oui.
0: C'est quand même que, oui, mais bon, tout ça est vrai, mais bon, ça reste un vote démocratique, et dans l'urne, chacun fera ce qu'il veut. Mais quelle est la part d'influence que tout ce processus que vous venez de nous décrire peut avoir, cette fois-ci, quand l'électeur se retrouve face à... devant l'urne tout seul, etc. Est-ce qu'il y a également des mécanismes de pression qui sont mis en place sur le vote cette fois-ci, et non pas juste sur la participation à un meeting, etc. On peut se dire, oui, bon, ok, c'était gratuit, il y avait à manger, il y avait à boire, il y avait des jeux pour les enfants, donc on y est allé, mais ça change rien pour notre vote.
1: Alors, il y a plusieurs choses à dire là-dessus. C'est que D'abord, les gens, je pense, dans les villes, n'hésiteront pas à aller voter, pour qui ils veulent. Mais dans les villages, c'est une toute autre affaire. Parce que dans les villages, il y a toujours une pression sociale beaucoup plus forte. Tout le monde se connaît. Le chef de village
0: connaît à peu près les opinions politiques de chacun.
1: Il sait exactement à combien de votes il peut s'attendre, à la fois pour le parti au pouvoir et pour l'opposition. Et donc, tous les gens qui votent, après coup, s'il y a une grosse surprise, effectivement, il va y avoir des représailles. Et donc, c'est dans les villages, dans les régions éloignées que se situe le véritable enjeu.
0: Voire même que la personne ayant exprimé des opinions auparavant, il vaut mieux que ce jour-là, il reste à la maison et qu'il n'aille pas voter.
1: Écoutez, ça, j'en sais rien, mais en tout état de cause, cette pression sociale existe, elle est très forte. Et tout le monde nous l'a dit, ça. Tous les partis politiques nous l'ont dit.
0: Donc c'est d'un côté la mobilisation de la force publique pour aller voter, pour un certain nombre de choses, et puis de l'autre côté une pression pour que les électeurs de l'opposition, eux, soit n'aillent pas voter, soit en tous les cas en leur disant « attention, vous aurez des représailles ».
1: Alors maintenant reste effectivement l'énigme des gens dans la cabine de vote. Est-ce qu'ils ont la liberté de mettre le bulletin qu'ils veulent ou pas? Le mécanisme tel qu'il existe aujourd'hui ressemble beaucoup à ce que l'on fait en France, c'est-à-dire qu'on prend des listes,
0: des bulletins,
1: et on les insère dans une enveloppe et on les remet. Et on n'a pas le droit de mettre deux bulletins, etc., etc. Alors, quel serait le moyen pour des gens malveillants de contrôler le vote qui a été fait? Et en tout cas, pour ce citoyen, de montrer à celui qui lui a un petit peu forcé la main de savoir pour qui il a voté. Le seul moyen, c'est qu'il prenne une photo du bulletin qu'il glisse dans l'enveloppe. Ça, c'est un risque. Puisqu'on a vérifié, ils ont droit d'emmener leur
0: téléphone
1: dans la cabine. À l'extérieur de la cabine, c'est compliqué.

0: existe et qu'elle va, elle va être très forte dimanche, pour une seule raison, celle que je vous ai donnée tout à l'heure, c'est que Nicole Pachignan veut avoir la majorité totale au Parlement. Donc, il fait tout pour que l'opposition ne soit pas représentée. Plus l'opposition sera forte au Parlement, moins il pourra dérouler le plan qu'il a en tête, c'est-à-dire céder, d'abord réformer la Constitution pour...
1: Par voie parlementaire, cette fois-ci, non voilà, plus par référendum.
0: Exactement. Parce que un référendum, avec les modifications qu'il entend donner aujourd'hui, il est appelé à être rejeté. Donc, ils vont trouver d'autres moyens. Et donc, ça veut dire que s'ils ont une majorité totale au Parlement, ils vont réussir à adopter un amendement sans passer par le référendum qui leur permettra de signer la paix avec l'Azerbaïdjan dans les conditions imposées par l'Azerbaïdjan.
1: Rafik Alfayan, quelle est la suite maintenant de Yoda ? C'est-à-dire, vous avez monitoré avant les élections. Est-ce que vous allez maintenant suivre le résultat et est-ce que vous allez donner des, vous allez y retourner après pour monitorer ce qui va se passer post-électoralement ?
0: Alors, d'abord, ce monitoring, donc vous m'aviez posé la question, à quoi il sert ? D'abord, il sert à témoigner, à consigner par écrit, toutes ces choses-là, et à les transmettre. Donc à des institutions qui sont censées défendre les mêmes principes que nous, à savoir le Conseil de l'Europe, l'OSCE, etc. Donc, ils ne pourront pas dire qu'ils ne savaient pas. Et ça les met dans une position embarrassante parce que, toutes ces institutions, comme je vous l'avais expliqué, je crois, ont une double tête. C'est-à-dire, il y a la partie purement technique, et la partie politique. Et quand il suffit, on en arrive à la partie communication, c'est la direction politique qui prend le relais. C'est-à-dire qu'ils édulcorent toutes les observations techniques pour faire un message politique qui soit différent. Et le message politique venant de la part du Conseil de l'Europe ou de l'OSCE ne peut être qu'un message pro-gouvernemental, puisque l'Occident aujourd'hui est intégralement en soutien de Nicole Pachignan. Voilà.
1: On a même l'impression quand même qu'ils cherchent à avaliser, quel que soit le résultat, la victoire de Nicole Pachignan.
0: Alors on verra ça la semaine prochaine.
1: Sans justement tenir compte des remarques que vous pouvez formuler.
0: Oui, de toute façon, les remarques, encore une fois, nous sommes des techniciens, on n'est pas une force politique, on n'agit pas pour un parti politique, donc, mais en tout état de cause, s'ils prennent des positions diamétralement opposées à ce que nous avons observé, que leurs propres observateurs ont observé, ils feront la preuve de ce qu'ils sont, c'est-à-dire des pions politiques de la géopolitique. La deuxième partie de votre question, c'était qu'est-ce qu'on va faire après ? Écoutez, tout va dépendre de comment va se dérouler le scrutin. En tout état de cause, si nous avons vent de violations généralisées au moment du vote et après le vote, c'est-à-dire des arrestations, etc., ou voire même l'interdiction de partis politiques, nous interviendrons bien sûr.
1: Rafik Alfayan, dernière question. Vous êtes en tant qu'expert, vous l'avez dit, en tant que technicien, en tant que juriste international, avec des gens qui ne sont pas arméniens, mais qui ont une expertise en matière de droits de l'homme et en matière de défense des droits de l'homme. Mais dernière question, mais en tant que diaspora, arménien venant de la diaspora, est-ce que vous pensez que, justement, cette diaspora, elle aussi, doit s'exprimer sur ce qui va se passer sur ces élections et ce qui risque de se passer dans les mois qui viennent, post-élection ? Notamment, ce recul de la démocratie qui pourrait y avoir des emprisonnements.

0: raisonnement arbitraire, etc. Est-ce que, quelque part, la diaspora doit s'exprimer?
1: Pourquoi elle ne le ferait pas? Je ne comprends pas bien.
0: Parce qu'il y a des gens qui disent qu'il faut respecter le... Vous n'êtes pas citoyen arménien, vous n'appartenez pas à ce monde. Laissez, ils ont fait un choix, et c'est, même si ce choix a été organisé, etc., mais c'est leur choix.
1: Alors là, je vais être très clair et très, très ferme. Ce discours, en tout cas, est complètement étranger à moi. Je l'ai toujours dit, et à l'époque, les gens se posaient la question. J'ai toujours dit que moi, je défendais des principes. Et il est impensable que la diaspora ne puisse pas s'exprimer sur des violations de l'état de droit et de la démocratie. Après, la même diaspora s'émeut qu'on n'a pas respecté le droit à l'autodétermination de l'Artsakh. Elle va s'émeuvoir du fait que l'Arménie, on ne respecte pas sa souveraineté. Mais c'est quoi ça? C'est là aussi la diaspora est dans l'application du double standard. C'est-à-dire, on ferme les yeux sur ce qui se passe en Arménie du point de vue démocratique, droits de l'homme, mais en revanche, on élève la voix quand les mêmes droits de l'homme et le droit international sont bafoués par rapport à l'Artsakh et à l'Arménie. Voilà, c'est tout. Mon discours, il est tout simple. Donc, je ne sais pas qui dit on n'a pas le droit. On a le droit de défendre ses principes, et de toute façon, c'est la seule manière pour la diaspora d'exister, c'est de défendre ses principes.
0: Bah écoutez, merci beaucoup Rafik Alfayan, et je vous propose maintenant ensemble d'écouter l'interview que m'a accordé Simon Abkarian pour la sortie du film La Bataille de Gaulle, mais qui, vous verrez, à certains moments va digresser également sur la situation en Arménie. Je vous propose d'écouter cette interview. Simon Abkarian, bonjour.
2: Bonjour.
0: Alors, vous venez de sortir La Bataille de Gaulle, qui est un diptyque. En fait, la première partie vient de sortir, qui est un film réalisé par Antonin Baudry, dont vous jouez le rôle titre, celui du général de Gaulle. Et c'est à ce titre-là que nous vous recevons aujourd'hui. Une fresque romanesque, on peut dire ça comme cela, où on vous a comparé à un Don Quichotte luttant réel, qui lutte contre les dans la solitude pour faire de la France un grand pays. Comment avez-vous pris ce rôle à cœur? Parce que là, c'est une performance d'artiste exceptionnelle quand même que vous avez réalisée.
2: Merci. Ben, je suis parti du scénario, en fait. Je suis parti du scénario, et quand vous parlez de sa solitude, il était vraiment seul. C'est-à-dire que il a fait le tour des généraux quand même avant de se décider, et personne ne voulait y aller. Enfin, comme on sait, c'était un capitulé. Végan, pour lui, c'était plié, la défaite était effective, il fallait collaborer, composer avec l'ennemi, et il décide, avec Paul Reynaud, de partir en Angleterre et d'arriver à redresser la situation de là, quoi. Mmh. Et grandes solitudes, si vous voulez, c'est une folie, une solitude que de faire ça, il est seul, et il est pas pris au sérieux par les Anglais au début.
0: On voit que le film commence sur justement ce départ vers l'Angleterre et le fait que néanmoins c'est un personnage humain, ce De Gaulle que vous interprétez. On le voit avec sa famille, on le découvre sur des aspects que on ne le connaissait pas.
2: C'est-à-dire que il a fallu un petit peu le déstatifier. De Gaulle, il est tellement iconique et un petit peu figé dans l'inconscient collectif français que notre travail à nous, celui d'Antonin d'abord et de sa co-scénariste Bérénice Gila, était de lui redonner toute sa palette humaine, c'est-à-dire avec ses doutes, ses peurs, ses émotions, son humour. Oui, c'est un homme. Voilà, il porte l'uniforme, il est habité parce qu'il est habité, mais il a une vie de famille qui est mise à mal par la guerre. Mais c'est quelqu'un qui a une âme, on va dire, complète.
0: Oui, et c'est effectivement, de l'image que l'on a dans les livres d'histoire, c'est un général qui sait dès le départ ce qu'il veut et où est-ce qu'il veut aller. Et en réalité, on a l'impression de quelqu'un qui a dû imposer sa vision de la France auprès des autres alliés.
2: C'est-à-dire qu'il sait ce qu'il veut. La seule chose, la première chose qu'il veut, c'est de sauver la France. C'est-à-dire de refuser la défaite. Et quand il se présente devant Churchill, il dit la France n'a pas capitulé, alors qu'elle vient de le faire une semaine plus tôt. Et il dit, mais la France, je suis la France. C'est-à-dire que c'est presque une mission sacrée. C'est-à-dire qu'il y a de la verticalité là-dedans. C'est un peu de folie aussi, même beaucoup, que de s'ériger en dernier défenseur de sa patrie.
0: Alors, si vous êtes...
2: Alors que tout est perdu.
0: Oui. Alors que, même si vous êtes le personnage principal du film, on découvre aussi d'autres histoires, celle de la bataille du désert, avec le général Koenig, des moments très douloureux, des parties de l'histoire qu'on ne connaît pas très bien. C'était la volonté, effectivement, de non seulement de rendre hommage à De Gaulle, mais aussi à tous ceux qui l'ont accompagné dans ce combat.
2: En fait, si vous faites un film de chacun des personnages qu'il y a dans... Enfin, on pourrait faire un film sur chacun des personnages qui accompagnent De Gaulle à ce moment-là.
0: C'est l'image qu'on en garde.
2: Bataille... Pardonnez-moi ?
0: C'est l'image qu'on en garde, c'est qu'on aurait pu faire un film sur chacun des personnages.
2: Oui. Et Koenig, qui est un grand militaire, un grand héros, en fait, la bataille de Bir Hakeim, elle remet la France libre en scène, c'est-à-dire en selle et en scène. C'est-à-dire, c'est la première fois depuis la capitulation que l'armée française combat les Allemands. Et les Italiens par la même occasion, parce qu'il y a des Italiens dans les forces qui attaquent, ils sont à 3 000, moins de 3 000 contre 30 000 hommes quand même. C'est énorme. Et bon, ils tiennent parce qu'ils ont une histoire aussi. Ils sont forts de cette histoire, les légionnaires qui se battent sur le champ de bataille. Mais c'est pas de gagner, c'est d'arriver plus tard qu'ils vont perdre. Mais le tout, c'est de pas se rendre. Alors, de ne pas capituler sur le bataille à leur tour, de tenir et de traverser les lignes ennemies et de rejoindre le camp anglais sans avoir déposé des armes. Et c'est pas évident, pourvu qu'ils ne se rendent pas dans le film. C'est une question de prestige et d'honneur aussi de leur part. Vous voyez.
0: Comment vous aviez anticiper, préparer ce rôle de Gaulle au-delà de la transformation physique mais qui est beaucoup de maquillage, de choses, etc. Mais comment vous aviez anticipé ce rôle?
2: J'ai travaillé, je regarde d'abord, je repars d'une chose qui est la chose la plus importante pour moi, c'est le scénario, parce que tous les ingrédients, toutes les informations, toutes les situations y étaient. C'est quand même deux textes, deux parties qui font 2h40 chacune, quoi. 2h30, 2h40 chacune. Donc tout y était. Moi, après, j'ai regardé des archives, j'ai visionné beaucoup d'archives jusqu'au moment où j'ai arrêté de le faire parce qu'il va falloir que j'imagine le reste. Voilà, c'est mon travail d'imaginer. C'est un travail d'imagination aussi, proposition, donc le corps, évidemment, le maquillage, ça, mais aussi le souffle. Le souffle, ça me parle parce que voilà, bien, ça me parle. Et puis sa langue, elle m'a beaucoup aidé. Alors c'est-à-dire son érudition, sa scansion, son phrasé étrange.
0: Justement sur la langue, ça nous permet de faire un peu une transition. Mais vous aviez interprété quelques années plus tôt le rôle de Missak Manouchian. Lui aussi, luttant contre l'occupant nazi, dans une autre forme, mais parfois aussi avec un peu de solitude. Qu'est-ce que vous pourriez dire des deux personnages que vous avez interprétés? Comment ils se ressemblent et ils ne se ressemblent pas?
2: Ils se ressemblent. L'un est internationaliste, l'autre est très patriotique, mais là où ils se rejoignent, c'est qu'ils reconnaissent la forme absolue du mal qui marche sur le monde, quoi. C'est le nazisme et le fascisme. C'est cette hydre à deux têtes, ils la connaissent, ils l'ont déjà connue d'une autre manière dans un autre continent, enfin dans une autre partie du monde, par des chances, c'est-à-dire en Arménie. Ils savent que cette machine, une fois en marche, elle déborde tout sur son passage. Je parle des Turcs ottomans à l'époque, plutôt des jeunes Turcs. Et il reconnaît le son, il reconnaît la voix, il reconnaît les visages de cette monstruosité-là.
0: On a l'impression effectivement que De Gaulle, dans cette version de cinématographique, c'est à la fois un film sur le passé, mais qui porte en lui énormément d'enseignements sur le présent, dans cette montée des nationalismes, dans cette montée des dictatures, de pouvoir s'opposer, même quand on est seul, face à ce qui est indéfendable et ce que l'on doit refuser. Est-ce que vous avez ce sentiment, là, vous aussi, à la fin du film ?
2: Fatalement, je pense pas que le film a été spécifiquement fait pour ça. Je pense que on connaît pas l'onde de choc d'une œuvre tant qu'elle a pas pris le temps d'exister. Mais je pense que c'est aussi tendre un miroir aux générations d'aujourd'hui pour dire il y a des gens de votre âge, des jeunes gens de votre âge qui ont sacrifié leur vie pour que vous puissiez vivre dans une espèce de voilà, de prospérité, même si cette prospérité est de plus en plus mise à mal et aléatoire pour certaines couches de la population. Mais je pense que c'est important de savoir son histoire pour savoir qui on est. Or, quand on vit dans la prospérité, dans l'après-guerre, les 30 années qu'on appelle les 30 glorieuses, ou de la prospérité, tend à faire oublier. C'est-à-dire que c'est un accélérateur d'oubli. On oublie qui sont nos héros, on oublie parce que le pays est sûr, parce que les frontières sont sûres, parce que les institutions sont solides. Je parle de la France. Donc on a tendance à oublier tout ça parce qu'on n'est plus en danger. Mmh. Voilà. Même si autour de nous, voilà, des choses commencent comme si c'était un mauvais rêve. Mais c'est même des mots qui commencent à ressurgir à droite et à gauche. C'est le fait du confort aussi qui nous font parfois oublier les épreuves de nos anciens et les sacrifices de nos anciens.
0: Est-ce que on sait que vous étiez très engagé, vous êtes toujours très engagé dans la cause arménienne, pour l'Arménie, pour son indépendance, etc. Est-ce que vous avez beaucoup était en pointe, notamment lors de la guerre des 44 jours. Est-ce que vous auriez aimé qu'il y ait eu un De Gaulle pour justement porter la voix de l'Arménie à ce moment-là ?
2: Il ne pouvait pas y en avoir un, je ne pense pas. Il n'y avait personne dans le rang pour que ça surgisse. Et De Gaulle, quand il s'en va, si tu peux me permettre, hein, d'après ce que j'ai vu, d'après les gens qu'il y avait, si Monté, s'il avait été toujours en vie, peut-être. Peut-être que Monté ou Spalabette, ils auraient pu tenir la chose, mais ils ont été tués. Donc ça, je peux pas le dire. Mais de ceux qui restent, non. Et puis De Gaulle, c'est pas un homme providentiel. De Gaulle, c'est quelqu'un qui réfléchit à ça depuis longtemps. Depuis longtemps, il sait ce qui est en train de se tramer autour de la France. Il le sait. Et sans les Anglais, qui auraient été nos Anglais, par exemple? Admettons qu'il y a eu un De Gaulle. Vers qui aurait été ce De Gaulle? Vers quel Anglais? Et vers quel et sur quel empire se serait-il appuyé? Nous, l'empire africain, du Maghreb et d'Afrique, des soldats, il y avait 400 000 hommes dehors. Donc, il s'est appuyé sur cette armée-là. Il a fallu reconquérir le Tchad, etc., le Cameroun. Mais il a avec Leclerc, mais il a eu potentiellement une armée qui était prête à se battre. Éventuellement, si on avait eu un De Gaulle, sur quelle armée se serait-il appuyé?
0: Peut-être sur l'armée.
2: Sur quel empire?
0: L'empire et l'armée de la diaspora. Ce jour, là,
2: Mais justement, on est en loc. On est un empire, la diaspora. On pourra en parler. Parce que moi, ce que j'ai vu, j'ai vécu en France, au Liban, en Syrie. J'ai vécu dans 4 États différents américains, à Boston, à New York, à Los Angeles. On est inconscient le fait qu'on est un empire. On s'en rend pas compte, on est désunis. Quand il y a 2 Arméniens, il y a déjà 3 partis politiques qui se fondent. Donc, et puis cette conscience-là, il y a cette conscience du danger-là, elle n'est pas partagée par tout le monde. C'est-à-dire que la diaspora, à mon avis, si je peux me permettre, elle agit comme un monde associatif ou un médecin qui viendrait seulement au chevet de l'Arménie quand elle est au bord de la mort, quoi. Mais il n'y a pas d'anticipation, il n'y a pas d'âme, il n'y a pas de réflexion en amont de pour renforcer cette diaspora qui se comporte de manière très très éparse et très très partisane, et c'est dommage parce que la cause, il y en a une seule, c'est sauver ce qui reste de l'Arménie.
0: Justement, là, on est à l'aube d'échéances importantes. Je ne vais pas vous poser de questions politiques, hein, mais comment...
2: Je peux y répondre, parce que si j'ai le dossier en main, si je sais de quoi je parle,
0: exactement,
2: je répondrai. Si je
0: ne sais pas de quoi je parle, je répondrai pas. Qu'est-ce que vous pourriez souhaiter à l'Arménie des années à venir, justement ? Qu'elle trouve la paix, qu'elle puisse tisser des relations importantes ?
2: C'est très difficile parce que les voisins qu'on a, ils sont pas, c'est pas les Suisses, c'est pas les Belges. Donc qu'elle soit forte économiquement, qu'elle tienne le temps que l'Arménie fleurisse, que son armée soit plus solide, que son économie puisse répondre à ses besoins, qu'il y ait plus cette espèce de défiance entre la diaspora et elle, qui est plus de défiance entre la diaspora et la diaspora, qu'on laisse venir en place des gens compétents et surtout honnêtes, quoi. C'est-à-dire que les deux parfois font défaut, parfois il y a une chose qui fait défaut, et moi je lui souhaite une vie éternelle à ma patrie d'origine, vraiment. Je lui souhaite le meilleur et je souhaite vraiment qu'on puisse créer des ponts qui soient créés entre la diaspora et elle, qui soient fraternels, ne pas dire tu comprends, il y a la réalité arménienne, etc. Et j'ai pas besoin de toi, je n'ai pas besoin de ci, je t'aime pas, je t'aime seulement cet endroit, je t'aime seulement si tu te tais, etc., etc. Et savoir que nous, on vient, moi, quand je souligne, ça fait un peu hérisser certains, parce qu'on est arménien, ok, on est arménien, et les Turcs, quand ils sont sur le champ de bataille, ils font pas la différence si on vient d'Anatolie, de Yerevan ou de je ne sais où. C'est simplement pour dire qu'on a perdu une partie de notre pays. C'est-à-dire qu'il y a eu déjà entre Atatürk et Lénine, on a perdu Gars, Ardahan, y compris le mont Ararat. On le sait, c'est-à-dire que c'est pas parce qu'on était faible, on était faible à tous les points de vue. Et la diaspora n'était pas aussi forte qu'elle l'est aujourd'hui. C'est-à-dire que si on arrivait à se raffiner comme un pétrole qu'on raffinerait pour qu'il devienne plus explosif, je pense qu'on ferait bouger les lignes. Mais après, moi, politiquement, je sais pas comment l'organiser parce que je suis pas versé là-dedans. Je ne saurais pas en parler. Moi, je parle comme un citoyen du monde qui voit les différentes communautés dans lesquelles j'ai vécu. Et ça se limite à des clubs, à des églises, à des choses. Et il y a des gens qui battent, qui je ne dis pas qu'il n'y a pas. Mais il y a des gens qui combattent, il y a des gens qui écrivent, mais on est seul. La presse est faible. Elle n'est pas professionnalisée. Les gens qui sont des... Comment dire ? Des experts en géopolitique, ils sont pas mis en avant, ils font leurs recherches, ils les font dans leur coin avec leurs propres deniers. Et je reviendrai moi sur là où je crois savoir de quoi parler, c'est le champ imaginaire. Parce que le dernier champ de bataille, c'est là que ça va se passer, c'est le champ imaginaire. Ce qu'on appelle des narratifs, il faut en faire des histoires et raconter au monde qui nous sommes, ce que nous avons vécu, ce que nous traversons, ce que nous construisons, ce que nous espérons, ce que nous combattons. C'est ça qu'il faut arriver à faire. Et tant qu'on n'aura pas pris conscience de ça, c'est-à-dire qu'on nous tape dans le dos, on disait c'est bien, t'as bien joué, t'es un bon artiste, etc. On a besoin d'organiser des pôles financiers pour pouvoir produire des films et raconter. Vous regardez Netflix, il y a plein de séries turques.
0: Oui.
2: C'est très bien, ils ont compris, ils ont l'oseille, ils ont l'argent, ils le font. Et en Arménie, pour monter des projets, maintenant, ça commence à être plus facile. Et même s'il doit y avoir encore des sélections quant au sujet abordé, je veux dire. Mais c'est une chose sur laquelle on doit se pencher et qu'il soit plus de la bienfaisance, quoi. Que ce soit organisé financièrement, qu'on ait des pôles de réflexion pour financer la presse, pour financer les arts et pour financer toutes les personnes qui seraient nos champions, qui devraient défendre notre cause, dont ils sont compétents. Voilà.
0: Alors, on n'avait pas eu l'occasion d'en parler lorsque vous l'aviez fait. Vous avez monté une pièce en arménien en Arménie. C'était en, si je ne me trompe pas, en fin d'année dernière, début de cette année. Quelle émotion vous a transpercé quand justement vous avez joué sur une scène dans votre langue sur place avec des acteurs?
2: Moi, j'ai mis d'antenne, c'est eux qui l'ont joué. On a traduit, c'est une pièce que j'ai écrite en 2008. Qui parle justement C'est un fond de guerre où enfin, c'est un peu inspiré d'Ulysse et de Pénélope. Où pendant la guerre, nous, quand on est parti, mon père, je l'ai revu 8 ans plus tard, quoi. Voilà. On a quitté le Liban. Donc, c'est des destins. Et moi, je me suis appuyé là-dessus. Et j'espère que je l'ai transcendé et que je l'ai rendu un peu plus large que ma vie personnelle, qui n'est pas plus intéressante qu'une autre.
3: Et vous pensez que reproduire cette expérience prochainement, il y a d'autres projets en cours?
2: Ouais, je vais continuer à écrire. Après, je sais pas, mais ça va être en lien avec l'Arménie. J'ai 2-3 idées. Et je pense qu'il faut arriver à... Parce qu'il y a une tendance aussi de dire, il faut pas parler de la guerre, il faut pas parler de ce qui s'est passé en Al-Sar, il faut pas parler. Je crois qu'il faut en parler pour pouvoir le sortir.
3: Oui.
2: Et respirer mieux. C'est pas parler de l'Al-Sar, c'est pas simplement accuser le Turc, ou l'Azéri. C'est pas ça. C'est aussi de se dire, comment je fais pour sortir ça de ma poitrine et respirer mieux et réfléchir mieux et anticiper mieux voilà ma vie, celle de mon peuple, celle de son destin, celle de son histoire. Parce que c'est aussi être arménien, c'est aussi anticiper. Je vous le dis, nous on vit pas dans la prospérité telle que les pays européens la connaissent. Les Arméniens, ils sont dans une inquiétude qui a plusieurs facettes, qu'elle soit militaire, qu'elle soit économique, qu'elle soit politique. Nous, on n'a pas ces inquiétudes-là. Donc, je pense qu'il est important, et c'est comme si, en arménien, on dit, ah, notre traduction, c'est comme si il fallait pas en parler. Non, il faut en parler. Là, par exemple, moi, dans mon texte, j'avais des insultes, et ils ont essayé de contourner les insultes pour pas dire les insultes. Ça, il y a des choses qui, c'est bien qu'on se rencontre, en fait, les Arméniens, ici et de là, pour pouvoir remettre un peu des curseurs, faire bouger les curseurs. C'est tout. Moi, je vais pas, la révolution, elle partira pas une pièce de théâtre. C'est pas de là que ça partira, ça c'est sûr. Mais dans une pièce de théâtre, on peut éveiller un tant soit peu pendant un moment les consciences.
3: Mais écoutez, merci beaucoup Simon Abkarian. Je sais que le film recueille un accueil très chaleureux et enthousiaste même. Bon, il y aura toujours quelques critiques, faut pas vous en faire pour celle-là.
2: Il faut.
3: Mais soyez sûrs de notre soutien et on ira nombreux revoir et revoir encore De Gaulle et puis la deuxième partie qui va arriver début juillet. Donc voilà, tout notre vœu de bon succès à ce film et à vos actions. Merci encore Simon.
2: Merci beaucoup.
0: Voilà, nous arrivons au terme de cette émission. Je voudrais remercier Rafik Alfayan et Simon Abkarian pour les interviews qu'ils nous ont accordées. Je voudrais signaler que Simon Abkarian sera l'invité d'honneur du festival Golden Apricot au mois de juillet, où il viendra présenter le diptyque la bataille de Gaulle et la seconde partie du film en exclusivité pour la première fois en Arménie. Et je pense que ce sera aussi là-bas un événement important de pouvoir voir cette œuvre. Merci à tous et à la semaine prochaine pour un nouveau Carte sur table.

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